0: vous ayez apprécié.
1: Et comment? Vous êtes belle. La femme parfaite.
0: N'exagérons rien.
1: Je vais vous montrer.
0: C'est quoi?
1: Tu vas avoir la surprise de ta vie. Qu'est-ce que t'en penses? Ça te plaît?
0: C'est pour moi?
1: Bien sûr.
0: Je sais pas quoi dire.
1: J'ai un petit peu honte, mais...
0: Tiens, justement, je vais mettre un peu de musique.
1: Coquine, va.

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Mais c'est minable. T'as pas de voiture. Mais tout le monde en a une de nos jours. Même le pire des clodos, il en a une de voiture. Comment tu fais quand tu sors une nana? Tu prends le bus. Tu crois que tu vas baiser dans un bus? Tu crois que tu vas prendre un putain de panard avec une nana dans un bus? Hein?

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10: Bonjour à toutes et à tous, à ceux qui vont au travail, qui nous écoutent sur le chemin de la fac, dans votre voiture ou les transports en commun, une tasse de café à la main, c'est le matin. Réveille ton cerveau, secoue ton mug et prépare-toi à affronter cette journée avec le sourire. Il est 8h02 et vous êtes bien réveillés sur Radio Campus Montpellier, en direct de 8h à 9h du lundi au vendredi avec la matinale. Je suis Élise et je vous embarque pour une heure de bonne humeur, des infos, des sons, des invités, bref, tout ce qu'il faut pour transformer votre réveil en agréable journée, même si votre alarme ne fait que sonner. Allez, on écarquille les yeux, café à la main, sourire aux lèvres et on démarre la journée en direct sur le 102.2 FM. Et pour ceux qui nous quittent plus tôt, notre émission est republiée en podcast sur le site internet de Radio Campus Montpellier. Aujourd'hui à ma table, je suis accompagnée de Emeline, Cyprien et Johan. Salut.
11: Salut.
10: J'ai l'honneur de vous annoncer que c'est la dernière matinale de l'année.
11: Ah, ah mais oui, c'est vrai.
10: Est-ce que vous êtes un peu honoré d'être les derniers matinaliers de cette année 2026?
11: Ouais. Franchement, et d'être les futurs méridionaliers
12: de cette saison 2025-2026.
10: Ouais, de cette saison, oui parce que c'est vrai qu'il va en avoir en octobre.
12: Il y en aura à la rentrée. Ouais.
10: Il y en aura à la rentrée, évidemment. Et on est aussi accompagné de Lily et Salomé à la technique. Et évidemment, sans elles, on n'aurait pas pu faire toutes ces matinales.
11: Complètement.
10: On est très heureux de les avoir aujourd'hui, comme si on ne les avait pas tous les mardis, hein, évidemment. Aujourd'hui, dans la matinale, on reçoit Simon de The Cinema Show, qui vient nous parler du Festival de Cannes, mais aussi de la place de Radio Campus Montpellier au sein du festival. Mais avant toute chose, cette émission commence, comme d'habitude, avec l'écho des mythes.
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14: Oh non, Zeus, le cul d'Aphrodite.
15: L'histoire devint une légende. La légende devint un mythe.
14: Oh non, Zeus.
10: J'espère que vous allez tous bien. Aujourd'hui, on se retrouve pour le quatrième épisode de notre nouvelle série que j'ai intitulée, comme la dernière fois et comme toutes les autres fois, la guerre de Troie, ou plutôt comment trois déesses égocentriques ont créé le plus grand conflit de la mythologie, tout ça pour gagner l'équivalent de Miss France, guerre de Troie, trois déesses, coïncidence, je ne pense pas. Bon, petit récap rapide avant de commencer. Dans les épisodes précédents, Eris balance une pomme d'or dans un banquet pour semer la zizanie entre Héra, Athéna et Aphrodite. Paris choisit Aphrodite comme la plus belle déesse parce qu'elle lui promet Hélène. Paris part récupérer Hélène à Sparte, sauf qu'elle est déjà mariée à Ménélas, ce qui déclenche une coalition de tous les Grecs. Et pour finir, on a découvert que Achille, sa naissance, son éducation avec le centaure Chiron, son fameux talon et surtout le fait qu'il parte à Troie en sachant très bien qu'il ne reviendra probablement jamais. Et aujourd'hui, on va parler d'un autre personnage absolument essentiel à cette guerre, un homme qui n'est pas le plus fort, pas le plus beau, pas le plus musclé, mais clairement le plus intelligent de toute cette histoire. Aujourd'hui, on va parler d'Ulysse. Et franchement, sans lui, la moitié des héros grecs seraient probablement morts avant même d'arriver à Troie. Alors, avant même que la guerre commence, Ulysse avait déjà réussi un exploit incroyable, éviter une catastrophe diplomatique géante grâce à une idée juridique. Oui, oui, on parle bien de mythologie, et pourtant aussi, on commence avec du droit matrimonial. Tout remonte au moment où Hélène devait choisir un mari. Parce qu'avant d'être la femme enlevée qui déclenche une guerre, Hélène était surtout connue comme LA femme la plus belle de toute la Grèce. Et forcément, tous les princes, rois et héros voulaient l'épouser. Quand je dis tous, hein, c'est vraiment tous. La Grèce entière était littéralement en mode télé-réalité de dating. Le problème, c'est que Tindare, le père adoptif d'Hélène, commence à paniquer. Parce qu'imaginez la scène, hein, si Hélène choisit un prétendant, les autres risquent de se vexer, sortir leur épée et transformer Sparte en Hunger Games. Et là, Ulysse intervient. Alors Ulysse, à cette époque, il n'est pas encore le héros légendaire de l'Odyssée. C'est surtout un roi extrêmement malin qui veut épouser Pénélope. Et comme il est intelligent, il propose un marché à Tindare. Il lui dit « Écoute, moi je trouve une solution pour éviter que tous les prétendants s'entretuent, et en échange, tu m'aides à épouser Pénélope. » franchement, businessman. Et son idée est brillante. Il propose que tous les prétendants d'Hélène prêtent un serment, celui de respecter le choix d'Hélène et surtout de protéger son futur mariage, quoi qu'il arrive. Peu importe qui deviendra son mari, tous les autres devront venir l'aider si quelqu'un tente de lui voler Hélène. Et devinez ce qui s'est passé quelques années plus tard. Paris débarque, Hélène disparaît et boum ! Tous les Grecs sont légalement et moralement obligés de partir en guerre. Franchement, Ulysse a littéralement créé les conditions de la guerre de Troie sans le vouloir. Le gars pensait juste aider un beau-père stressé et finir tranquille avec Pénélope. Résultat, une petite guerre, des milliers de morts. Comme quoi, hein, il faut toujours lire les petites lignes d'un contrat. Mais justement, quand les rois grecs viennent rappeler ce fameux serment à Ulysse, lui, il a absolument pas envie de partir. Et honnêtement, c'est probablement le seul personnage intelligent émotionnellement de toute cette histoire. Parce qu'Ulysse, lui, il a une femme qu'il aime, il a un fils qui vient de naître, un royaume tranquille, et il sait très bien qu'une guerre pareille, bah, ça sent la catastrophe. Donc, il tente un truc extraordinaire. Il fait semblant d'être fou. Quand les envoyés grecs arrivent chez lui, ils trouvent Ulysse en train de labourer un champ avec un bœuf et un âne attelé ensemble. Déjà, ça n'a aucun sens. Tout en semant du sel. On l'avait vu la dernière fois. Le mec, il est littéralement en train de semer son propre champ pour convaincre des gens qu'ils ont perdu l'esprit. Franchement, niveau acting, c'est engagé. Mais Palamède, un autre héros grec, n'est pas idiot. Il prend le petit Télémaque, le bébé d'Ulysse, et le place devant la charrue. Et là, Ulysse dévie immédiatement pour éviter son fils. Tout le monde comprend qu'il simulait, et Ulysse est obligé de rejoindre l'expédition. Ce qui ne pardonnera jamais à Palamède, d'ailleurs. Oui, parce qu'Ulysse est intelligent, mais il est aussi extrêmement rancunier. Petit à petit, tous les héros, arrivent au port d'Aulis. Achille débarque avec les Myrmidons. Ajax arrive avec sa montagne de muscles et son charisme de porte d'armoire normande. Diomède est là, Nestor aussi, qui a déjà l'âge d'être le grand-père de tout le monde, mais qui part quand même à la guerre parce que les Grecs ne connaissent pas le concept de retraite. Et surtout, Agamemnon prend les commandes de l'armée. Alors lui, c'est important de le préciser, Agamemnon n'est pas forcément le meilleur guerrier, mais c'est le roi le plus puissant. Donc il dirige tout ce beau monde, ce qui est déjà une idée compliquée, parce qu'essayer de contrôler Achille, Ajax et Ulysse dans la même armée, c'est un peu comme gérer trois influenceurs enfermés ensemble pendant 10 ans. Mais avant même de partir, premier problème, les bateaux ne peuvent pas quitter Aulis, aucun vent. La flotte entière est bloquée. Et là, les Grecs comprennent qu'un dieu est derrière tout ça. Parce qu'évidemment, dans la mythologie, dès qu'il y a un problème météo, c'est forcément un Olympien qui fait sa crise. Et effectivement, Artémis est furieuse contre Agamemnon. Selon les versions, il aurait tué un cerf sacré ou se serait vanté d'être meilleur chasseur qu'elle. Ce qui est déjà une idée catastrophique. Ne jamais défier Artémis sur la chasse. C'est comme provoquer Poséidon dans une piscine. Donc la déesse bloque les vents. Et pour les libérer, elle exige un sacrifice. Iphigénie, la propre fille d'Agamemnon. Alors là, c'est absolument terrible. Agamemnon attire sa fille au camp sous prétexte qu'elle va épouser Achille, alors qu'en réalité, il s'apprête à la sacrifier pour permettre à toute l'armée de partir. Ouais, la guerre de Troie commence avec un mensonge et un drame familial, ça s'annonce plutôt bien. Bon, selon certaines versions, Artémis sauve finalement Iphigénie au dernier moment et remplace la jeune fille par une biche, parce que même les dieux parfois se disent « bon, là, c'est peut-être un peu abusé ». Et enfin, les vents reviennent, les navires prennent la mer. Des centaines de bateaux quittent la Grèce ensemble et franchement, l'image devait être incroyable. Hein. Tous ces héros légendaires réunis sur la flotte, convaincus qu'ils vont gagner rapidement et rentrer chez eux couverts de gloire. Mais avant d'arriver à Troie, les Grecs font une erreur gigantesque. Ils débarquent d'abord en Mycie, pensant être déjà arrivés. Et là, ils commencent à attaquer la région. Sauf que c'est pas Troie. Franchement, imaginez un peu envahir le mauvais pays. C'est catastrophique. Le roi Téléphe les repousse violemment, Achille le blesse et toute l'expédition doit repartir. Déjà, ça commence mal. Ils se perdent ensuite en mer à cause des tempêtes envoyées par les dieux. Parce que oui, hein, les Olympiens suivent cette guerre comme une émission de télé-réalité géante. Ils choisissent chacun leur camp, chacun intervient quand ça lui chante. Hératéna déteste les Troyens à cause du jugement de Paris. Aphrodite protège Paris et Troie. Poséidon change d'avis toutes les 3 minutes. Et Zeus regarde tout ça comme un père fatigué qui sait que ses enfants sont ingérables. Finalement, les Grecs arrivent devant Troie. Et là, pour la première fois, il voit les immenses murailles de la ville. Une cité gigantesque, fortifiée, presque imprenable. À ce moment précis, tout le monde comprend une chose, cette guerre ne sera pas rapide. Et voilà, c'est la fin de cet épisode 4 de la guerre de Troie, ou plutôt comment 3 déesses égocentrées ont créé le plus grand conflit de la mythologie grecque, tout ça pour gagner l'équivalent de Miss France, guerre de Troie, 3 déesses, coïncidence, je ne pense pas. Et croyez-moi, maintenant que tout le monde est arrivé à Troie, les vrais problèmes commencent. Merci de m'avoir écouté. C'était Ellie sur les coups du mythe avec une touche de mythologie.
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10: C'était les petites péripéties sur la route pour aller à Troyes.
11: Ouais, ben c'est vraiment le... Enfin, c'est un peu le All-Star Game, la guerre de Troie. C'est un peu le All-Star Game de la mythologie.
10: Ah, c'est un peu ça.
11: Il y a pratiquement tous les personnages mythologiques qui sont présents pour...
10: Mais c'est ça, même les dieux, en vrai de vrai, je ne me suis pas trop attardée là-dessus parce qu'en vrai, il y a plein d'autres moments où on aura l'occasion d'en parler. Mais chaque dieu a vraiment sa team. Genre, ils sont tous là en mode « Team Troyen !» L'autre « Team Grec !»
11: Et ce qui est marrant en plus, c'est qu'avec tous ces persos super forts et super intelligents, ils ont quand même réussi à attaquer la mauvaise ville, la mauvaise cité.
10: Ça arrive au meilleur.
11: Ouais, non, mais bien sûr.
10: Tu sais quoi, une ville, ça reste une ville en soi.
11: Bien sûr. Non, mais comment
10: ils auraient pu savoir que c'était pas Troie ?
11: Elle se ressemblait sûrement beaucoup. Et puis,
10: oui,
11: et puis, voilà,
10: c'est ça. Ils se sont dit, oh, une terre, allons attaquer !
11: Ils avaient juste envie de violence à ce moment-là.
10: Exactement, c'est les Grecs en même temps. Hein. Et tout de suite, on enchaîne avec le Flash Info.
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20: Info locale, jeux vidéo, bientôt un salon professionnel à Montpellier.
10: À l'occasion de la visite de la ministre déléguée en charge de l'intelligence artificielle et du numérique dans le studio de jeux vidéo Digix Arts, le maire de Montpellier, Michael Delafosse, a évoqué un projet de salon de la filière pour les professionnels et le grand public. C'est un projet qui ne devrait pas voir le jour avant 2027-2028, mais un salon de jeux vidéo pourrait être créé à Montpellier. Le maire de la ville confirme qu'il travaille sur ce projet avec la présidente de la région, Carole Delga.
20: Le studio Alt-Shift sort un nouveau jeu vidéo.
10: Après plus de 3 ans de développement, le studio montpelliérain Alt-Shift sort ce lundi 11 mai 2026 son tout nouveau jeu inspiré de la licence de science-fiction culte des années 2000, Battlestar Galactica Started Hops, un titre qui nous plonge au cœur d'une guerre désespérée où la seule solution n'est qu'une fuite en avant avec l'espoir d'atteindre le salut que représente l'iconique vaisseau qui donne son nom à la franchise.
20: Info nationale, antivirus, nouvelle crise sanitaire.
10: Le gouvernement français a mis en place un protocole sanitaire strict face à la propagation de l'antivirus. Parmi les mesures, quarantaine obligatoire pour les passagers à risque et isolement des cas contacts avec sanctions en cas de non-respect. Le virus reste peu contagieux mais potentiellement mortel et fait l'objet d'une surveillance étroite.
20: 16 familles françaises ont déposé une plainte collective contre TikTok ce lundi pour abus de faiblesse.
10: Au total, 39 personnes font partie des plaignants. Elles font partie du collectif Algos Victima, le premier collectif de familles qui souhaite assigner TikTok devant la justice. Parmi elles, 5 familles ont perdu leurs filles qui se sont suicidées. Les autres, 10 jeunes filles et un garçon, souffrent actuellement d'anorexie, de dépression ou encore d'idées suicidaires. L'avocate de ces familles, Laure Boutron-Marmion, affirme dans la plainte qu'il y a une urgence sanitaire et à modérer les contenus disponibles sur les réseaux sociaux. TikTok et déplore la puissance de son algorithme. Depuis octobre 2025, une enquête pénale vise TikTok pour promotion du suicide après un signalement du député socialiste Arthur Delaporte.
20: Information internationale, réchauffement climatique en augmentation pour 2027.
10: Il est probable que 2027 devienne l'année la plus chaude jamais enregistrée, a alerté ce vendredi Copernicus, l'observateur européen pour le climat. Le phénomène climatique El Niño, combiné au réchauffement climatique, pourrait faire grimper les températures mondiales et des nouveaux records l'année prochaine et dépasser les records de 2024.
20: Un musée éphémère consacré à l'affaire Epstein a ouvert ses portes à New York.
10: Cette installation, baptisée Donald J. Trump and Jeffrey Epstein Memorial Reading Room, est organisée pour l'industrie for Primary Facts. Il s'agit d'une organisation à but non lucratif américaine qui déclare promouvoir la transparence et l'accès aux documents publics. L'exposition présente des milliers de volumes contenant des archives judiciaires, des photos et des emails ou encore des relevés de vol. Elle est organisée comme une salle de lecture où chacun peut parcourir librement les documents avec parfois des médiateurs présents pour orienter le public. L'objectif affiché, montrer l'ampleur des crimes d'Epstein et les liens qu'il entretenait avec les personnalités influentes, dont le président états-unien Donald Trump. Les organisateurs disent vouloir mettre en avant la transparence et soutenir les victimes. L'accès est gratuit, mais se fait sur inscription ou avec un contrôle à l'entrée en raison du volume de visiteurs et du caractère sensible des documents. Par ailleurs, l'adresse exacte n'est pas publique.
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10: J'ai pas voulu y croire quand j'ai vu l'info sur le musée sur Jeffrey Epstein.
11: Ouais, non, mais c'est
10: dingue. Et après, quand je me suis rendue, je me suis dit, mais c'est pour de vrai, quoi. Après, je pense que c'est aussi pour rendre public un peu et que chacun puisse faire sa propre idée, mais faire ouais, un musée
20: accessible. Ah ouais, c'est plus simple qu'un site internet où la plupart des documents sont un peu flous.
11: Bah, surtout que là, il y a pas mal de documents qui sont pas... Ils n'ont pas diffusé l'entièreté des documents, hein, il me semble.
10: Ouais, mais bon, en tout cas, là, il y a pas mal de choses. Mais c'est juste que je ne... Voilà, à part pour se donner son avis, je ne vois pas le principe de faire un musée sur ça.
11: Ah oui, et attends, j'ai pas suivi. C'est payant ou pas d'aller dans le musée ?
10: Non, c'est gratuit.
11: Ah ouais, okay.
10: L'inscription est gratuite, mais c'est sur inscription.
11: Ok.
10: Voilà, si vous voulez y aller, hein, vous pouvez vous inscrire sur le site internet.
11: Non, mais pourquoi pas en vrai, hein, pour le coup.
10: Pourquoi pas. Et tout de suite, c'est l'heure de notre première pause musicale où on écoute Daydream de Gunther Kalman Chore.

0: Et c'était Daydream de Gunther Kalamchor sur Radio Campus Montpellier 102.2 FM. Je ne vais jamais réussir à dire son prénom. Et tout de suite, je vous propose d'écouter Cyprien avec Angle Droit.
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2: Depuis plusieurs années, l'ex-premier ministre hongrois Viktor Orban est régulièrement accusé par l'Union européenne de porter atteinte à l'indépendance de la justice, à la liberté de la presse ou aux droits des opposants. Pourtant, la Hongrie est bien un État membre de l'Union européenne depuis 2004. Alors une question se pose, faut-il vraiment être une démocratie pour rejoindre l'Union européenne? Et surtout, est-ce qu'on peut arrêter de l'être une fois qu'on est déjà entré à l'intérieur? Bienvenue dans Angle Droit sera donc la question à laquelle on essayera de répondre en ce mardi 12 mai 2026. On réduit souvent l'Union européenne à l'euro ou aux questions économiques. Pourtant, dès le départ, le projet européen porte aussi une ambition très politique, faire vivre ensemble des États qui, quelques années plus tôt, étaient encore en guerre. Car en effet, après la Seconde Guerre mondiale, l'idée des fondateurs européens est simple, créer des liens tellement forts entre les États européens qu'une nouvelle guerre deviendrait quasiment impossible. Et pour garantir cette paix, les États membres doivent partager certaines valeurs communes. Aujourd'hui, ces valeurs sont écrites noir sur blanc dans l'article 2 du traité sur l'Union européenne, aussi appelé traité de Maastricht, où l'Union dit être fondée sur le respect de la dignité humaine, des droits fondamentaux, de l'état de droit et de la démocratie. Donc, à première vue, la réponse semble évidente. Oui, il faut bien être une démocratie pour rentrer dans l'Union européenne, mais vous commencez à vous en rendre compte au fur et à mesure de mes chroniques. En droit, les choses sont rarement aussi simples. Déjà, il faut bien comprendre ce qu'est véritablement une démocratie. Parce qu'une démocratie, ce n'est pas seulement organiser des élections de temps en temps, sinon beaucoup de régimes autoritaires pourraient prétendre être une démocratie, simplement parce que les citoyens votent en soi. En réalité, dans les démocraties modernes, comme on l'entend, il y a plusieurs critères essentiels, comme des élections libres, une opposition politique qui peut s'exprimer, des médias indépendants, une justice capable de contrôler le pouvoir et des libertés fondamentales garanties. Autrement dit, une démocratie, ce n'est pas seulement le pouvoir de la majorité, mais c'est aussi et surtout un système qui protège les contre-pouvoirs. Et justement, lorsque l'Union européenne décide de s'élargir vers l'Est après la chute de l'URSS, elle va fixer des règles très précises pour les pays candidats. Ainsi, en 1993, les États européens adoptent ce qu'on appelle les critères de Copenhague. Pour rejoindre l'Union, un pays doit avoir des institutions stables, garantissant justement la démocratie, et plusieurs autres valeurs et notions très importantes. Donc officiellement oui, impossible d'entrer dans l'Union européenne sans être une démocratie, et certains dossiers montrent que cette question est prise très au sérieux, le meilleur exemple étant sûrement la Turquie, candidate à l'Union européenne depuis plusieurs décennies, mais qui ne présente justement pas toutes les qualités requises d'une vraie démocratie. Et là où ça devient intéressant, c'est qu'en réalité, la grande difficulté pour l'Union européenne, ce n'est pas forcément de faire entrer des démocraties, mais plutôt d'empêcher certains États de devenir moins démocratiques après leur adhésion. Et c'est là qu'on revient à la Hongrie, avec justement des problèmes de garantie démocratique qui sont arrivés après l'adhésion du pays à l'Union européenne. La Pologne a également été critiquée ces dernières années, notamment pour des réformes touchant à la justice. Du coup, l'Union européenne se retrouve dans une situation un peu paradoxale. Elle exige la démocratie pour entrer, mais elle a beaucoup plus de mal à se faire respecter ses principes une fois que l'État en est déjà membre. Alors évidemment, l'Union a prévu des mécanismes de sanctions, le plus connu étant sans doute l'article 7 qui permet en théorie de sanctionner un État qui viole gravement les valeurs de l'Union, voire de suspendre certains de ses droits, comme son droit de vote au sein des institutions européennes. Mais en pratique, c'est extrêmement compliqué parce qu'il faut l'accord des autres États membres, souvent à l'unanimité, et les gouvernements ont tendance à se protéger mutuellement. Résultat, l'Union européenne peut faire pression politiquement ou financièrement, mais elle peine réellement à sanctionner un État membre. Et au passage, démocratie ne veut pas forcément dire république. Plusieurs monarchies comme l'Espagne, la Suède ou la Belgique sont des démocraties. Ce qui compte surtout, c'est que le pouvoir soit limité et les libertés garanties. Donc pour conclure, oui, il faut bien être un État démocratique pour intégrer l'Union européenne, mais un État déjà membre pourrait donc basculer dans la non-démocratie sans avoir de problème majeur, et c'est là un grand défi qui se pose à l'Union européenne de nos jours.
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0: Mais du coup, quand le Royaume-Uni faisait encore partie de l'Union européenne, est-ce qu'on peut dire qu'il était vraiment considéré comme une démocratie?
2: Ah bah oui, bien sûr. Mais justement, c'est ce que je disais pour pour l'Espagne et la Suède, c'est-à-dire que le Royaume-Uni, c'est donc une monarchie avec bon,
0: Ouais.
2: voilà, l'Angleterre et tout. Mais ça peut être quand même une démocratie, c'est juste pas une république.
0: Oui,
2: C'est-à-dire que
0: ok.
2: voilà, mais en soi...
0: Parce que, attends, parce que en Espagne, il y a quand même un président où le peuple y
2: Ouais, il y a
0: vote.
2: un Premier ministre, ouais.
0: Mais oui, je ne sais plus si c'est un premier ministre. Oui, t'as peut-être
2: Ouais,
0: raison en
2: il me
0: Espagne, je ne sais
2: semble que
0: plus.
2: c'est un Premier ministre, ouais.
0: Mais au Royaume-Uni, le premier ministre, c'était pas la reine qui le choisissait?
2: Non, c'est les citoyens, je crois.
0: Oh, je
2: Ou alors il y a
0: croyais.
2: une élection en 2 temps, mais ouais, c'est les citoyens qui le choisissent.
0: Ok, je
2: Non,
0: savais
2: ouais, non,
0: pas.
2: c'est très démocratique pour le coup au Royaume-Uni, pour le coup.
0: Ok. Et tout de suite, je vous propose d'écouter l'actu sport de Johan.
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4: Bonjour à toutes et à tous et bienvenue dans cette nouvelle actu sport qui commence sans plus tarder par le rugby et la 23e journée de Top 14 avec tout d'abord la victoire de Montpellier, certes attendue face au dernier Montauban, mais une victoire quand même contrat rempli 59-7 en faveur des Montpelliérains qui alignent un 6e succès d'affilée, toutes compétitions confondues. Un résultat qui permet au MHR de tenir la cadence dans la course aux phases finales. D'autant plus que tous leurs concurrents, ou presque, ont eux aussi gagné ce week-end. Le leader Toulouse a remporté son duel face à Toulon 51-27 sur la pelouse marseillaise du Vélodrome. Bordeaux est allé s'imposer dans les dernières minutes à Bayonne 40-38. D'autres équipes de haut de tableau ont quant à elles tenu leur rang à la maison. Victoire de Pau 27-15 face à Castres, de Clermont 45-14 contre Perpignan et de Paris 59-17 face à Lyon. Finalement, le seul prétendant au top 6 qui s'est manqué, c'est le Racing 92 qui s'est incliné à domicile pour la première fois de la saison 26-24 contre La Rochelle. Un exploit qui permet aux Rochelais de garder encore un peu d'espoir dans la lutte pour la qualification. Une qualif désormais dans la poche pour le leader Toulouse, d'ores et déjà assuré de participer aux phases finales grâce à sa victoire contre Toulon et qui se dirige tout droit vers un accès direct aux demi-finales. Derrière, c'est Montpellier qui occupe la deuxième place, suivi de près par Pau, Paris et Clermont. Le top 6 synonyme de phase finale est complété par Bordeaux, qui doit quand même faire gaffe dans son rétro au Racing 7e et à La Rochelle 8e, qui peuvent encore espérer lui passer devant. En revanche, ça s'annonce compliqué pour Toulon, 9e, et ce sera même impossible pour le trio Castres-Lyon-Bayonne qui forme le ventre mou de ce top 14. Ils sont trop loin derrière pour espérer se qualifier en phase finale, et trop loin devant pour s'inquiéter d'une descente en Pro D2. Bref, ces trois-là n'ont plus rien à jouer cette saison et joueront les ultimes journées pour du beurre. En bas de classement, c'était annoncé depuis longtemps, c'est désormais officiel. Perpignan finira avant-dernier et jouera le barrage pour le maintien sur la pelouse du finaliste de Pro D2, tandis que Montauban, dernier, redescendra en seconde division. On passe au foot et à la 33e et avant-dernière journée de Ligue 1, durant laquelle ça a marqué sur toutes les pelouses. Trois victoires à l'extérieur d'abord, celle de Lille qui a remporté le choc face à Monaco 1-0. Même chose pour Marseille qui est allé gagner au Havre 1-0, alors que Lorient s'est largement imposé à Metz 4-0. Un seul match nul, celui d'Angers contre Strasbourg, 1-1. De leur côté, les deux premiers du classement ont remporté leur match sur le plus petit des succès, 1-0 pour le PSG face à Brest, 1-0 également pour Lens contre Nantes. Enfin, trois rencontres se sont terminées sur un résultat identique, à savoir 2-1 pour Toulouse face à Lyon, 2-1 pour Rennes contre le Paris FC et 2-1 pour Auxerre face à Nice dans un match capital pour le maintien. En effet, pour une fois, commençons par le bas du classement, si Metz dernier et Nantes avant-dernier sont officiellement relégués en Ligue 2, pour ce qui est de la 16e place synonyme de barrage pour le maintien, ça a bougé. Grâce à sa victoire contre les Niçois, Auxerre est désormais ex-aequo avec Nice. Dans ce cas-là, ce qui fait la différence, c'est le golavrage ou, en bon français, la différence de but, c'est-à-dire l'écart qu'il y a entre le nombre de buts que tu as marqué et les nombres de buts que les autres t'ont marqué. Prenons par exemple le PSG. Cette saison, les Parisiens ont marqué 71 buts et en ont encaissé 27. On fait la soustraction, 71-27 égale 44. Le PSG a une différence de but de 44. Il faut savoir que le résultat de cette soustraction peut aussi être négatif. Autre exemple, le Paris FC qui a marqué 45 buts et en a encaissé 49. 45 moins 49...
0: Moins 4,
4: exactement. Wow. Le Paris FC a une différence de but de moins 4. Dans le cas qui nous intéresse, la différence de but d'Auxerre est de moins 12 et celle de Nice de moins 23. Et comme moins 12 est supérieur à moins 23, Auxerre passe 15e et Nice devient 16e. Ce qui veut dire que si le classement ne bouge pas à l'issue de la dernière journée de Ligue 1 qui aura lieu cette semaine durant le week-end qui arrive, c'est Nice qui devra jouer le barrage pour le maintien face à une équipe de Ligue 2. Un match à ne surtout pas perdre. Mais attention, Nice et Auxerre sont à égalité, mais juste devant eux, avec un seul point d'avance, c'est-à-dire rien du tout, il y a Le Havre qui n'est pas sauvé non plus et qui peut lui aussi potentiellement se retrouver barragiste. Ça se jouera entre Le Havre, Auxerre et Nice. En revanche, tout va bien pour Angers, qui a assuré son maintien grâce à son match nul et qui ferme la marche du milieu de tableau où l'on retrouve de bas en haut Brest, le Paris FC, Toulouse, Lorient et Strasbourg. En haut du tableau, c'est la course à l'Europe qui tient tout le monde en haleine. Monaco, 7e, sans Coupe d'Europe pour l'instant, peut encore espérer passer devant Marseille à la 6e place qui envoie en tour préliminaire de Conference League. Marseille qui peut lui-même espérer rejoindre Rennes à la 5e place, accès direct à la Ligue Europa, ça tombe bien. Marseille et Rennes s'affrontent ce week-end sur la pelouse du Vélodrome lors de l'ultime journée, un match dont seul le gagnant sera sûr de jouer une Coupe d'Europe. Mais laquelle ? Sachant qu'en cas de victoire, Rennes peut espérer entrer dans le top 4, synonyme de Ligue des Champions, et où c'est Lyon qui est pour l'instant 4e, donc envoyé en tour préliminaire de Champions League, et où la place la plus convoitée est la 3e place occupée par Lille, puisque les 3 premiers accèdent directement sans tour préliminaire à la plus grande des Coupes d'Europe. Et comme les 2 premières places sont promises au PSG et à Lens, il ne reste plus que le 3e et dernier ticket à attribuer, et ça va se jouer entre Lille, Lyon et Rennes. En parlant de Coupe d'Europe, signalons la victoire du PSG en demi-finale de Ligue des Champions contre le Bayern Munich, 5-4 à l'aller à Paris, 1 partout au retour en Allemagne, donc 6-5 pour Paris sur l'ensemble des 2 matchs. Le PSG tenant du titre défendra sa couronne jusqu'en finale face aux Anglais d'Arsenal. Ce sera samedi 30 mai, 18h, à Budapest, en Hongrie, on y était. Match à suivre en direct sur M6 et Canal+. Par contre, ce n'est pas passé pour Strasbourg en demi-finale de Conference League face au Rayo Vallecano. Défaite 1-0 à l'aller en Espagne et de nouveau défaite 1-0 au retour en France. 2-0 sur l'ensemble des 2 matchs pour le Rayo Vallecano. La première demi-finale européenne de leur histoire n'aura donc pas souri aux Strasbourgeois. Enfin, un petit mot de volley pour féliciter le Montpellier Hero Sport Club Volleyball qui a été sacré champion de France 2026 après sa victoire en finale face à Poitiers. Victoire des Montpelliérains 3-7-0 lors du match aller à Poitiers et même tarif 3-7-0 lors de la finale retour à Casteldo. Bravo messieurs !
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0: Bravo l'équipe de volley de Montpellier,
4: ouais,
0: franchement
4: ouais,
0: bravo à eux.
4: Eh ouais, leur 9e titre de champion de France.
0: Franchement ça c'est trop stylé,
5: ah
0: moi
5: oui,
0: je
5: bah
0: trouve ça cool.
5: Ils roulent un peu sur la ligue du coup.
4: Oui, ça je saurais pas te dire, ce que je sais c'est que leur dernier titre c'était en 2022.
5: Ah oui, j'ai cru, dans ma tête, 9e titre d'affilée. Oui,
4: non. Ah non ouais, ouais, ah non ah, non, oui, non, non, non.
6: Il y a Tours aussi qui est une très bonne équipe de volley. Si
4: ah ouais c'est vrai. C'est ouais. Vrai.
5: Mais moins bon que Montpellier cette année en tout cas.
0: Ouais, c'est ça. Et tout de suite, c'est l'heure de notre nouvelle pause musicale où on écoute Alessi Brother avec Seabird.

0: Il est 8h38 et vous venez d'écouter Alessi Brother avec Seabird sur Radio Campus Montpellier. Et tout de suite, la matinale se poursuit avec l'invité du jour.
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0: Aujourd'hui, dans la matinale, on reçoit Simon de l'émission The Cinema Show qui vient nous parler du Festival de Cannes et de la manière dont l'émission va couvrir l'événement. Bonjour et bienvenue.
6: Bonjour à toutes et à tous, comme dirait Johan.
7: Tu connais un peu cette émission ou pas du tout ?
6: Je connais un petit peu l'émission.
0: Un petit peu,
7: et
0: comme
7: on,
0: ça.
7: On ne sait vraiment plus qui inviter, hein, franchement.
0: C'est un événement important. Est-ce que, déjà, pour commencer, tu peux un peu te présenter et aussi présenter le Festival de Cannes ?
6: Alors me présenter, bon bah là je viens avec ma casquette donc de producteur, non je sais pas, en tout cas d'animateur de The Cinema Show, l'émission de cinéma qui a lieu tous les mercredis soirs de 19h à 20h30 sur Radio Campus Montpellier. Et ouais, tu m'as fait venir aujourd'hui bah, voilà, pour parler du Festival de Cannes qui débute donc bah, ce soir à Cannes, comme son nom l'indique. C'est la 79e édition cette année, ouais. Le Festival de Cannes, bah bon... Je le présente rapidement, mais je pense que tout le monde connaît un petit peu ce que c'est. Mais c'est un des trois festivals majeurs du cinéma avec Berlin, Venise et donc Cannes. Nous, en tant que Français, on dit que c'est le meilleur, mais même à l'international, c'est un peu celui qui a le plus de, influence. Voilà, d'influence, de reconnaissance, parce qu'il y a un énorme marché du film aussi en parallèle du Festival de Cannes. Et donc, ça a lieu à partir de ce mardi 12 mai jusqu'au samedi 23 mai.
0: Et d'après toi, qu'est-ce qui fait justement que le Festival de Cannes reste un festival de cinéma avec une énorme influence au niveau mondial ?
6: Bah, déjà il y a ce marché du film hein, qui compte beaucoup, même si aux yeux du grand public c'est pas ce dont on entend parler. Et sinon bah c'est le ce côté strass et paillettes, les stars hollywoodiennes qui montent les marches et le tapis rouge, l'ambiance Côte d'Azur aussi qui fait que ça reste. Mais ça reste avant tout aussi un festival de cinéma hyper pointu. Hein. Les films hollywoodiens qui y sont diffusés sont souvent diffusés hors compétition ou dans des séances spéciales. Et la compétition du festival, il y a des films hyper pointus à l'intérieur.
0: Oui, parce que pour toi, ça reste quand même un lieu où on peut découvrir des films d'auteurs, des films... C'est pas qu'une ambiance médiatique qui est popularisée par toutes ces stars internationales qu'il y a.
6: Et exactement. Et alors, le Festival de Cannes, si tu veux, donc il y a plusieurs sélections. Il y a la sélection d'abord officielle et notamment où il y a la compétition. Et cette année, petite particularité, il n'y a qu'un seul film américain. C'est assez rare pour le signaler. Donc, c'est Paper Tiger de James Gray, mais sinon il n'y a que des films internationaux et il y a notamment beaucoup de films français cette année. Donc ça c'est la compétition et c'est ces films-là qui concourent pour la fameuse Palme d'Or et pour les différents prix, prix d'interprétation masculine, féminine, prix du jury et compagnie. Et donc ça c'est un jury qui est mené par le réalisateur coréen Park Chan-wook qui va décerner donc tous ces prix-là. Et donc, tu as aussi plein d'autres compétitions aussi parallèles. En dehors de la sélection officielle, tu as la catégorie Un certain regard, tu as la semaine de la critique, la quinzaine des cinéastes, où là aussi, tu as encore plein d'autres films qui sont sélectionnés et où il y a des prix qui sont remis par un jury. Par exemple, le prix, le jury Un certain regard, cette année, il est mené par Leila Bekti. Voilà.
0: Quel rôle joue exactement le Festival de Cannes au sein de la carrière d'un réalisateur
6: C'est une énorme vitrine, hein, le Festival de Cannes. Quand tu remportes une Palme d'Or, typiquement, en tout cas en France, comme on a aussi le cinéma a une place particulière en France, et donc un film qui gagne la Palme d'Or, très souvent, arrive à faire au box-office ensuite un joli score par rapport à ce qu'il avait fait. Ce qu'il aurait fait s'il n'avait pas eu cette palme. Donc, typiquement, un des derniers gros succès qu'il y avait eu grâce à une palme d'or, c'était Parasite de Bong Joon-ho. Le film, je pense qu'il n'aurait pas fait autant d'entrées s'il n'avait pas eu la palme d'or. Et ensuite, il y a eu le bouche à oreille qui a fait que c'était un film hyper particulier que beaucoup de gens ont aimé.
0: Comment il a évolué ces dernières années, le festival, surtout par rapport à l'arrivée des nouvelles plateformes de streaming et de diffusion de films au final ?
6: C'est une question que le festival, je pense, se pose encore un peu. Ça remonte un peu, mais il y a une dizaine d'années, je parlais de Bong Joon-ho et de son Parasite, mais Bong Joon-ho avait présenté en compétition son film Okja, qui avait été fait pour Netflix et sur Netflix. Et donc, c'était une période où le festival de Cannes mettait dans leur compétition tout ça les films de plateforme. Et maintenant, ce n'est plus le cas depuis quelques années, contrairement à d'autres festivals où si tu veux être sélectionné au festival, tu dois être un film qui passe par la case cinéma, ce qui n'est pas le cas de Netflix toujours. Bon. Après, il y a des cas hyper particuliers, tout ça, mais en gros, pour faire simple, il n'y a plus de films de plateforme normalement au Festival de Cannes.
0: Et est-ce que cette année, il y a des personnalités, des réalisateurs, des acteurs ou des films qui sont particulièrement attendus du grand public ?
6: Déjà, il va y avoir deux palmes d'or d'honneur qui vont être remises. Il y a la première qui sera remise ce soir, ça sera pour Peter Jackson, le réalisateur notamment du Seigneur des Anneaux, qui aura une palme d'or qui sera remise par Elijah Wood, qui joue le rôle de Frodon Sacquet dans la saga. Donc ça sera une palme d'or qui sera remise ce soir. Et puis, il y a Barbara Streisand aussi qui sera mise à l'honneur et qui recevra également une palme d'or d'honneur. Et donc pendant le festival, il y a à la fois des séances, mais aussi des rencontres ou des masterclass. Peter Jackson fera sa masterclass du coup demain. Et il y a énormément de films qui sont attendus. Moi, je peux te noter un petit peu ceux que j'ai notés dans la sélection officielle, si je les retrouve. Bon, typiquement, Paper Tiger de James Gray, c'est un film que moi j'attends aussi personnellement parce que c'est un réalisateur que j'aime beaucoup. Mais il y a le nouveau film de Pedro Almodovar qui sera en compétition. Il y a Lucas Dont, qui est un cinéaste belge qui avait fait notamment le film Girl, qui sera en compétition avec son film Coward et qui est assez attendu. Jeudi, il y a le nouveau film du réalisateur iranien Asghar Farhadi qui sort aussi en salle en France, qui s'appelle Histoire parallèle, et c'est un film avec un casting 5 étoiles, puisqu'il y a Isabelle Huppert, Virginie Fira, Vincent Cassel et Pierre Niney notamment. Il y a même Catherine Deneuve, petit casting quoi. Et côté français, il y a Arthur Harari qui présente son nouveau film qui s'appelle L'Inconnu. Et Arthur Harari, c'est notamment c'est le compagnon de Justine Triet, ils ont coécrit ensemble Anatomie d'une chute, et là c'est son deuxième long métrage. Jeanne Herry aussi, qui est la fille de
7: Julien Clerc et Miu Miu.
6: De Julien Clerc, voilà, c'est ça, et Miu Miu, qui sort son film Garance, elle avait fait aussi Pupille, et qui sera aussi en compétition. Donc il y a plein de chouettes films qui vont arriver, et moi je t'en dis juste deux qui sont en compétition et qui m'intéressent grandement. C'est L'être aimé de Rodrigo Sorogoyen, qui est un cinéaste espagnol vraiment incroyable. Si vous ne connaissez pas Rodrigo Sorogoyen, n'hésitez pas à aller voir. Et il y a aussi un coréen qui s'appelle Na Hong-jin, qui sort son nouveau film Hope. Et lui, il avait fait il y a 15 ans un film qui s'appelle The Chaser, un thriller vraiment incroyable. Et il avait fait ensuite The Strangers. Et depuis The Strangers, qui est sorti il y a une dizaine d'années, je crois, il n'avait plus fait de film. Et là, il revient au Festival de Cannes avec un film super intriguant qui mêle thriller et science-fiction. Et j'ai hâte de savoir ce que le festival et le public vont en penser.
0: Et justement, pour revenir un peu maintenant sur l'émission The Cinéma Show, comment l'émission qui vient d'un média indépendant étudiant peut trouver une place dans un événement aussi gigantesque que le Festival de Cannes ?
6: C'est assez dur. Bon, déjà, on a des accréditations grâce à la radio. Je salue Lily à la technique, d'ailleurs, qui s'occupe de toutes ces accrèdes pour le Festival de Cannes.
0: Bravo, Lily.
6: Mais si tu veux, à Cannes, il y a différents types d'accréditations à l'intérieur de la presse. Il y a les gros médias et puis il y a les plus petits médias. Et donc, nous, on a l'accréditation de base, quoi. Donc, tu ne peux pas accéder, je pense, à tout avec. Après, moi, je ne suis jamais allé à Cannes, perso. Donc, je ne pourrais pas te répondre précisément là-dessus. Mais c'est sûr que par rapport à d'autres festivals où on peut mettre en place plus facilement des interviews avec des cinéastes ou des comédiens et comédiennes qui viennent parler de leurs films, là, c'est, euh, c'est l'usine. Il y a des journalistes du monde entier qui viennent. Il y a énormément d'accrédités. Donc nous, on essaye de faire notre place en, voilà, en faisant bah, des petits... cette année, donc, vous aurez le droit à des petites reviews à chaud après le visionnage des films par nos deux donc, correspondantes sur place, Oksana et Naomi. Et elles vont aussi essayer de faire bah, des vlogs qu'on sortira sur notre compte Instagram un peu tous les 2-3 jours sur le festival. Voilà.
0: Et comment est née l'idée pour l'émission de couvrir justement le Festival de Cannes ?
6: Bah, le Festival de Cannes, comme je le disais, c'est le festival le plus important. Donc c'est normal bah, que notre émission et par extension la radio y soit. On se doit, si on peut, de le couvrir, quoi. Donc c'est pour ça qu'on fait ça maintenant depuis plusieurs années. Et notamment donc, les points qu'on va faire aussi bah, dans les méridionales et dans The Cinema Show. Les points quotidiens.
0: Et quels sont les principaux défis que quand on couvre un événement comme ça au sein des participants?
6: Je crois que par expérience, bah, par retour d'expérience de ceux et celles qui y sont allés toutes ces années, je pense que le plus compliqué dans un festival comme ça, c'est de tenir dans la longueur et de pas sombrer dans la fatigue, parce que tu vois des films dès le matin 9h jusqu'à tu peux aller jusqu'à 1h du matin, puisque tu as des séances cinéma de la plage ou les séances de minuit, tout ça. Donc, c'est un délire quand tu es en festival. Ça peut être très, très intense et ça peut bien te bouffer au niveau énergétique.
0: Est-ce qu'il y a une rencontre ou un moment particulier ou une personnalité que vous espérez avoir ou vivre cette année?
6: Bah, j'imagine.

0: dira même quand on était partenaire au Festival Cinémed, on se permettait aussi de dire des choses.
1: Oui,
0: donc,
1: il faut être objectif à un moment donné.
0: Voilà. Je pense que c'est la marque de fabrique aussi, peut-être de l'émission.
1: De toute façon, on ne peut pas aimer tous les films.
0: Ça, non, c'est... non. Mais il faut essayer d'être le plus juste possible.
1: Et qu'est-ce que tu aimerais que les auditeurs retiennent justement de cette expérience à Cannes au sein du film?
0: Mais là, c'est des questions philosophiques que
1: Pardon,
0: tu me poses.
1: Pardon, excuse-moi.
0: Je sais pas. En tout cas, si on arrive à leur faire vivre de l'intérieur le festival un peu aussi à notre sauce, c'est pas montrer que le côté strass et paillettes, c'est déjà cool, tu vois.
1: Est-ce que tu peux nous dire un peu les moyens où on peut retrouver justement toute cette exploration du Festival de Cannes pour que les auditeurs puissent...
0: Ouais. Donc déjà, il y aura des points Cannes dans les méridionales de lundi, mardi et jeudi de la semaine prochaine. Il y aura un point Cannes dans l'émission The Cinema Show de mercredi de la semaine prochaine aussi. Donc ça sera ça, à chaque fois c'est un peu 15 minutes après le début de l'émission normalement, et puis en parallèle à ça sur nos réseaux sociaux, donc sur The Cinema Show sur le compte Instagram, et ça sera republié aussi sur les réseaux de Radio Campus Montpellier, il y aura des stories et puis ces différents contenus que je vous ai énumérés, les HO avec donc les critiques à chaud juste après visionnage de certains films en compétition mais aussi hors compétition, et les vlogs de Naomi et Oksana à Cannes.
1: Et pour finir, est-ce que tu as une info que tu aimerais ajouter qu'on n'aurait pas parlé lors de cette interview ?
0: J'aimerais vous dire que demain vous retrouverez Johan dans The Cinema Show demain soir. Eh oui, puisque on a une émission spéciale.
2: Même lui il est pas au courant.
0: C'est pour ça qu'il y a pas.
3: Voilà. C'est celle qu'on a enregistrée. Oui.
0: Voilà, c'est pour ça qu'il y a pas de point Cannes demain, c'est parce qu'on a enregistré une émission en amont avec l'athlète Renelle Lamotte qui fait du 800 mètres, qui est triple vice championne d'Europe de 800 mètres, et Johan fait un petit caméo à l'intérieur. J'en dis pas plus.
1: Vous en dites pas plus parce qu'il faut que vous ayez écouté l'émission demain.
3: Exactement.
1: Et merci beaucoup de nous avoir accordé cette interview.
0: Merci à toi, merci pour toutes tes questions.
1: Et y a pas de souci. Et merci à vous de nous avoir écoutés. On se retrouve bientôt et on vous espère nombreux à aller nous écouter avec le point Cannes dans toutes les méridionales, et aussi à aller écouter The Cinema Show le mercredi à 19h tout court. Je fais pas bien mon travail.
0: Soyons fous.
1: Et tout de suite, la matinale continue juste après une pause musicale, où on écoute Alice Phoebe Lou avec Witches.

Vous êtes en direct sur Radio Campus Montpellier 102.2 FM et on vient d'écouter Alice Fibilou avec Witches. Et tout de suite, on laisse place à Emeline avec Nos chers voisins.

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1: Bonjour tout le monde! Aujourd'hui, je vous emmène pour un grand frisson sur fond de nouvel an balinais. Oui, je sais, gros programme en perspective, mais vous êtes désormais des aventuriers expérimentés. Alors on accroche sa ceinture et c'est parti pour célébrer Niépi. Le Niépi, c'est le nouvel an du calendrier Saka, utilisé par les pays comme le Bali, qui nous intéresse particulièrement pour cette chronique, mais aussi le Cambodge, l'Inde et l'île de Java, qui s'est accordé la coquetterie d'y rajouter l'année lunaire musulmane. Hein, après tout, pourquoi pas mixer les calendriers tant qu'on n'arrive pas à se mettre d'accord dessus. Dans le calendrier Saka, donc, le nouvel an se célèbre aux alentours du mois de mars. Cette année, il a eu lieu le 19 mars. Durant le Niépi, les Balinais demeurent complètement silencieux pendant 24 heures. C'est une journée entièrement consacrée à la méditation. En plus de ne pas parler, la méditation implique quelques règles. Il ne faut pas ou peu de lumière du jour, pas de travail, pas de divertissement, pas de déplacement, et pour la plupart, un jeûne. Le silence est impressionnant. Tout ce que l'on peut entendre durant cette journée, ce sont les pas de la police du tourisme qui s'assure depuis quelques dizaines d'années que les touristes aux gros sabots et aux manières d'un tronc d'arbre respectent les traditions. Pour les Balinais, célébrer ce nouvel an en silence est tellement ancré dans la culture qu'elle est allée bien au-delà de l'aspect religieux. Les habitants non hindouistes adoptent les mêmes traditions par respect pour leurs concitoyens. Toute vie semble s'être totalement arrêtée, comme si le pays entier s'était soudainement mis sur pause et les singes très présents sur l'île y reprennent complètement les droits pour une fois dans l'année. Loin de l'agitation habituelle, le temps s'étire, l'île ressemble à une jungle indomptable que l'humanité n'aurait pas réussi à s'installer. Mais ce qu'on aime vraiment dans cette chronique, ce n'est pas le silence. On préfère bouger, se dandiner, se gosser ou bien s'effarer. Et pour cela, pas d'inquiétude, car avant le calme vient la tempête. Oui, je sais, c'est pas ce que dit le dicton, mais on va faire genre pour le bon fonctionnement de cette chronique. Car les Balinais ne gardent pas le silence uniquement pour prier, ils le font surtout pour ne pas laisser une chance aux démons de revenir sur Terre. Wow. Et ces démons, ils les chassent la veille du Niépi. Et là, on change d'ambiance, il faut partir en bataille contre les Ogo Ogo. Les Ogo Ogo représentent des monstres mythologiques reliés aux figures hindoues, le plus souvent représentant Bhutakala, des créatures surnaturelles qui seraient particulièrement agitées car retenues dans le monde des humains par quelque chose qui les empêche de rejoindre le monde des morts. Ces créatures prennent forme humaine mais peuvent se métamorphoser en animal et lorsqu'ils prennent la forme d'un humain, leurs traits disgracieux et leurs pieds qui sont tournés vers l'arrière les diffèrent des humains. C'est la personnalisation des énergies négatives, des maux de la nature humaine et la négativité de l'univers de manière générale. Ils prennent vie sous forme de statues faites de bambou et de papier qui mesurent 4 à 5 mètres de hauteur, puis peints pour représenter à s'y méprendre à des monstres sortis tout droit des entrailles de la terre. Les Ogo Ogo sont conçus par des banjars qui sont des associations communautaires d'un quartier ou d'un hameau et représentent des semaines voire des mois de travail. Le résultat est à minima extrêmement perturbant, tant le réalisme de la peau et le niveau de détail est impressionnant. Par ailleurs, la réussite de la statue et le budget qui y a été mis est source de grande fierté pour l'association qui l'a créée et le quartier relié. Des tissus, des bijoux ou même des vêtements y sont finalement ajoutés pour décorer la statue et la rendre plus réaliste. Dans la plupart des vidéos que j'ai pu voir passer sur les Ogo Ogo de cette année, on voit les statues arriver car leurs têtes dépassent des bâtiments et vous regardent avec des yeux exorbités qui font froid dans le dos. Les Balinais défilent dans une procession très festive et bruyante, appelée Tawur Kezanga, accompagnée de tambours et d'autres instruments de musique pour produire des bruits forts, et brûlent les Ogo Ogo. Le but est de se purifier par le feu des mauvais esprits pour effrayer les démons et les dissuader de revenir, pour rétablir l'équilibre entre les forces positives et négatives. Cette tradition est relativement récente, qui daterait des années 80, mais la présence des Ogo Ogo était déjà dans les traditions religieuses, sous une forme beaucoup plus simple et qui ne rassemblait pas une aussi grande foule. Selon les enseignements hindous balinais, cette procession est le symbole, je cite, d'une prise de conscience humaine et de l'immense pouvoir de l'univers et du temps.
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3: Est-ce que comme ils ont les pieds à l'envers, ils marchent à reculons ?
1: Ils marchent pas, ils se... 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
4: Ah, ils sont en lévitation. Ça fait peur un peu. Oui. Moi, je trouve ça un peu terrifiant, ce genre de monstres, les ogogo.
1: Bah, vraiment, en plus, les statues, parce que du coup, les ogogo, ce sont les statues et qui représentent des monstres. Et donc, c'est ultra impressionnant de voir les statues. Enfin, le niveau de détail, il est vraiment très perturbant. Et donc, les voir comme ça en procession, c'est vraiment très impressionnant. Donc,
4: ça a l'air d'être un événement un peu fun, je trouve.
1: C'est un peu rigolo.
4: Un peu rigolo. Et tout de suite, la matinale fait place à un petit point météo.
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4: Aujourd'hui, en ce mardi 12 mai 2026, on aura du soleil et des nananinananana. Pardon, désolée. On aura du vent qui ira à 20 km/h. Les températures iront de 15 à 22 degrés. Le soleil s'est levé à 6h24 et se couchera à 20h59. Et aujourd'hui, étonnamment, à notre toute grande surprise, on fête les Achilles.
1: Oh là là, c'est super.
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4: Quand j'ai vu ça, j'étais un peu déçue d'avoir fait ma chronique sur Achille hier. Je me suis dit, oh, ça aurait été trop bien que je la fasse aujourd'hui.
10: Ouais, c'est vrai. Parce qu'en fait, ouais, finalement, il n'était pas tellement cité dans ta chronique d'aujourd'hui.
4: Bah non, j'étais plus sur Ulysse. Ouais. Et j'ai l'honneur de vous annoncer que c'était la dernière matinale de cette saison 2025-2026. Et elle touche à sa fin.
10: Ouais, c'est les très larmes. Touchant pour les
4: larmes. C'est très touchant. Mais vous en faites pas, de toute façon, la semaine prochaine, on fait place au méridional. Hein. Vous n'allez pas nous débarrasser de nous.
10: C'est la fin et surtout le début d'un nouveau cycle.
4: C'est ça, c'est le début d'une nouvelle ère. Mais de toute façon, quoi qu'il arrive, la journée ne fait que commencer. Sur Radio Campus,
10: c'est tellement bien amené.
4: C'est tellement bien amené. Avec à midi, l'instant animation. À 17h, le rencard avec Show Me Love. À 18h, Novorama. À 19h, le jour du soigneur. À 22h, Campus Local Club. Et à 23h, Campus Club. Merci à tous d'avoir été présents pour cette dernière matinale de l'année.
10: Et merci à toi d'avoir animé toutes ces matinales.
4: Oh, merci.
10: Très bien.
11: Merci à toi.
4: Mais je refais un petit point pour qu'on soit sûr que ce soit dans votre tête.
10: Non,
4: on revient à midi la semaine prochaine, hein, de midi à 13h.
10: Mais l'horaire fait que ce sera plus la même chose.
4: Ah. Si, ce sera tout pareil. Ça sera
10: bon,
4: tout
10: bah
4: pareil.
10: D'accord, ok, bah, ce sera la même chose.
4: Et on remercie...
10: bah, c'est un jour banal alors.
4: Oui, c'est un jour banal, on se lève juste plus tard. On remercie aussi Lily à la technique d'avoir géré toutes les matinales du mardi et du vendredi depuis le début d'octobre. Et même plus, parce que des fois elle a fait.
10: Oui.
4: Parce qu'elle est juste Wonder Woman en fait, Lily, elle est trop forte. 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Quant à moi, je vous donne rendez-vous lundi matin. Lundi midi. Pas censure. À midi, du coup, avec une nouvelle équipe parce qu'on fait le pont. Et on se quitte en musique avec Olivia Dean et son titre The Hardest Part.

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1: Bonjour et bienvenue dans Expositive. Écoutez voir. Expositive, c'est l'émission qui vous emmène à la découverte de l'univers d'une artiste à travers ses propres mots. Aujourd'hui, on se retrouve pour la suite de l'entretien avec Alice Leblanc-Laroche, rencontrée fin janvier 2026 dans son atelier.
2: Quand on met de la vase ou de l'argile sur du support papier et qu'on le projette ou qu'on le badigeonne, bah ça donne pas du tout les mêmes choses. Il y a toujours une qualité picturale, moi, que je trouve incroyable, quoi.
1: Là, c'est une série de supports papier rectangulaires. Il y en a qui me sont présentés debout et d'autres en format paysage. Les premiers que j'ai vus, c'était en format paysage. On est dans un vocabulaire de couleurs très... Voilà, il y a plusieurs teintes de vert et puis on retrouve le noir qui rappelle l'encre. Et bien, je trouve qu'il y a un rapport à la circulation, en fait, dedans. J'ai l'impression que ce qui est dépeint, ça évoque par exemple un taillis, parce qu'on a vraiment plein de lignes courbes, hein, mais une dynamique très verticale. Et il y a ces formes noires qui serpentent par-dessus ou entre la dynamique verticale. Et ça m'évoque en fait le cheminement. Et c'est marrant d'entendre, ouais, c'est une façon de donner à voir des paysages qui sont méconnus. Et j'ai l'impression que ces deux images-là qui sont dans ce vocabulaire-là, c'est vraiment une invitation à rentrer dedans, à aller s'y promener.
2: Ça, c'est des œufs austères avec des syngnates. Et en fait, c'est des herbiers marins que mangent notamment les oies bernaches. Et en fait, c'est tout petit, c'est sous l'eau. On croit que c'est des algues et en fait, c'est des herbes. Ça aide à fixer le sable et donc c'est hyper important contre l'érosion du littoral. C'est tout petit, c'est une toute petite échelle. Et c'est marrant que tu parles d'arbres parce que moi, je sais d'où ça vient, donc j'arrive plus à voir des arbres. Mais ce que tu racontes sur le fait que ça raconte des arbres, je trouve ça super.
1: Quand je vois la forme, je sais que c'est des algues.
2: Oui.
1: C'est-à-dire que quand je vois la souplesse des lignes qui vont quand même dans le sens de bas en haut, leur souplesse évoque un mouvement qui est lié à la submersion. Mais du fait de la taille du support, même s'il y a un moucheti, la projection de cette solution vaseuse qui évoque voilà, qu'on est dans le vocabulaire du plus qu'humide, si j'identifie pas...
2: Les animaux marins, on ne connaît pas l'échelle en fait. Ça, c'est des anatifs, c'est des espèces de drôles de bêtes qui se fixent sur des objets flottants non identifiés, que ce soit par exemple des vieilles chaussures, des bouts de bois, des choses comme ça. Et ça fait des formes presque monstrueuses. Et c'est ça que je trouve dingue dans tout ce que j'ai découvert là, dans la biodiversité, quelle que soit l'échelle, c'est que on est habitué à voir des choses sur la plage ou dans l'eau qu'on n'identifie pas forcément au-delà des oiseaux et de certains coquillages. Et c'est complètement dingo. Moi, je me rends compte que plus je connais, plus je connais pas. C'est-à-dire que je connais quelques mots en plus que le commun des mortels maintenant. Mais par contre, j'ai bien pris conscience de tout ce que je ne connaissais pas non plus.
1: Cette sérigraphie-là, le rapport de valorisation par rapport à ces découvertes, il est littéral parce qu'on est à l'encre dorée. Donc il y a vraiment le côté précieux, brillant, voilà. Alors c'est pas super flashy, hein, c'est pas de l'or complètement poli, mais quand même on a du brillant, on a un aspect un peu pailleté, quoi. Et pareil, ça m'évoque des traditions beaucoup plus anciennes et pas forcément de chez nous, parce que là c'est travaillé presque comme un lavis, le fond. Avec ce badigeon vaseux, ça amène quelque chose dans un niveau de gris, avec un jeu dans la matière qui est produite, parce qu'on voit la trace du pinceau de haut en bas, mais le bord du geste est visible, et donc on a des formes qui évoquent quelque chose ou de la concrétion ou du nuageux qui apparaissent, et au milieu, on a ce motif doré de quelque chose que moi je ne saurais pas nommer identifié, mais qui m'évoque quand même des mollusques. Je sais pas, moi ça m'évoque le pousse-pied en fait.
2: C'est la même chose, c'est le nom scientifique, anatif, c'est ça. Évidemment, j'ai une façon de dessiner les choses qui sont un petit peu... je les simplifie ou je développe leur qualité graphique et formelle de façon à ce que ça forme une image qui pour moi est harmonieuse. Donc évidemment, là le pousse-pied, il est peut-être un petit peu plus... presque comme un logo, quoi.
1: Dans le geste du dessin... Ouais, le dessin arrondi qu'on évoque peut-être pour aller vers l'album jeunesse, etc. Non, moi, en fait, ce qui m'a fait douter, c'est justement parce que c'est doré. Parce que pour moi, une des caractéristiques du pouce-pied, c'est la coloration du doigt. Du coup, là, comme il est monochrome, oui, le côté de l'ongle du doigt de sorcière, parce qu'il y a un autre nom encore plus, je vais dire vulgaire, parce que c'est comme ça qu'on parle par rapport au latin. Enfin, voilà, l'ongle d'un doigt de sorcière que je reconnais. Ouais, le langage graphique sur la partie doigt. Oui, parce que là, c'est travaillé, strié. C'est un graphisme, moi, qui m'évoque aussi la gravure, la façon dont le volume est décrit. dans l'image que j'ai dans mon imaginaire pour le pousse-pied, il y a quelque chose de moucheté.
2: On en voit sur les îles, la raie et Oléron, après les petites aussi peut-être, mais en tout cas, et c'est vraiment sur des supports qui flottent, donc effectivement ça peut être des vieux bouts de plastique, donc ça crée des espèces d'objets complètement aliens, où on ne sait plus qu'est-ce qui est animal, qu'est-ce qui est fabriqué par l'homme, qu'est-ce qui est naturel.
1: Cyborg en fait.
2: Oui, voilà, bah oui.
1: Du coup, composite. Oui, il y a le côté de collecte comme un herbier. C'est peut-être aussi le côté un peu systématique des formats que je reconnais et tout, de la collection. Et faire collection montre qu'on regarde ces objets comme précieux. Il y a vraiment, enfin, je trouve que ça se voit dans ce qui est mis en place, que ce qui est collecté est valorisé par le biais de la collecte et de comment est traduite la collecte aussi.
2: Le projet, c'était de faire un abécédaire, mais la notion de collecte, déjà, c'est quelque chose dans le champ artistique, collecte, collection. Et moi qui viens du monde du textile, et que je renie pas complètement d'ailleurs ce monde-là, on parle de collection en fait. Que moi, ça fait 25 ans que je travaille et que je pense mon travail sous forme de série. Avant, je disais collection, maintenant que je suis plus dans un champ artistique plus large, ben, je dis des séries. Et là, ce projet abécédaire illustré du parc, c'était vraiment cette idée de collecter. Ça parle aussi de l'impact de l'humain sur le littoral. Donc il y a des mots comme dragage, éolienne. C'est pas que des mots qui parlent de choses naturelles, c'est des mots qui parlent du littoral dans toutes ses dimensions.
1: Lors de chaque entretien, je demande à l'artiste de choisir sa pause musicale. Après le choix de sa pause pour la première partie de son entretien, voici ce qu'Alice Leblanc-Laroche avait encore à nous dire sur la musique.
2: Mais j'ai hésité avec R.L. Besson, que j'adore complètement. Et puis sinon, il y avait, mais ça c'est plutôt presque politique, c'est la chanson de Sexy Sushi sur Rachida, que je pense que ça se passe de commentaires.

0: C'était donc « À bien regarder Rachida » de Sexy Sushi, une chanson qui remonte à l'époque où Rachida Dati était garde des Sceaux, choisie par Alice Leblanc-Laroche lors de l'enregistrement en janvier 2026, à une époque où Rachida Dati était ministre de la Culture. On retrouve tout de suite Alice Leblanc-Laroche.
1: Ça fait 30 ans que je fais ce que je fais et je dessinais presque moins que la plupart des gens qui dessinent pour leur plaisir. Et donc j'avais commencé un travail de carnet de motifs, c'est-à-dire qu'un petit peu comme les choses qu'on fait au téléphone, moi j'avais commencé à faire des trames que je remplissais dans des carnets au fur et à mesure. C'est-à-dire que d'abord je faisais 5 pages avec la même trame, ensuite je passais à autre chose, je laissais passer du temps, des journées, des semaines et je revenais dessus, je ramenais une deuxième trame. C'était vraiment pour ne pas perdre la main et délier le pinceau et le feutre, quoi. Je prenais les outils qu'il y avait sous ma main. Ça, c'est des carnets de motifs et maintenant, j'en ai presque 10. Donc, ça fait des années que je fais ça et il y a 50 motifs par carnet. Donc, ça fait beaucoup, beaucoup, beaucoup de petits motifs. Il y a des motifs que j'ai extraits de ces carnets et que j'ai mélangés à des dessins d'usines et de silos parce que j'avais toujours été intéressée par le graphisme dans les paysages qui nous entourent. Ça a commencé par les poteaux électriques, les grues, etc. Et puis, ça a continué par les usines, les silos, les réservoirs. Et à un moment, je me suis vraiment posé la question de qu'est-ce qu'on représente quand on fait du motif, parce qu'on est censé être léger, futile, ça ne doit servir à rien et ne rien dénoncer. Mais moi, ça a commencé à me poser problème. Et donc, je trouvais ça vraiment intéressant de dessiner le patrimoine industriel de la France, un peu dans la lignée de Berndt et Hilla Bécher, et de transformer ça en objet esthétique. Moi, j'habite dans une zone Céveso, à la Palisse, Ben, à la fois, je trouve ça très beau, parce que esthétiquement, je trouve ça très beau, mais je sais que ma maison, elle peut sauter d'un jour à l'autre. Et j'habite là parce que je n'ai pas pu trop habiter ailleurs. Voilà, c'était vraiment l'idée de valoriser ce patrimoine-là. Enfin, en tout cas, de le regarder en face.
0: C'est quelque part le même travail de collecte, c'est-à-dire le regarder, pas seulement le regarder comme un danger, du coup, parce que c'est identifié comme tel, classifié, etc. Mmh. C'est un élément paysager et ce n'est pas parce qu'il est menaçant qu'il est repoussant.
1: C'est ça. Ce qui est rigolo, c'est qu'il y a des gens qui m'ont dit qu'ils pensaient que ce que j'avais dessiné autour des silos et des usines, c'était les particules qui se dégageaient dans l'air, en fait, les particules chimiques qui polluaient l'atmosphère. Alors que pas du tout. C'est plutôt que j'ai essayé de faire des compositions d'une façon un petit peu intuitive, comme on a quand on est dans la création et qu'au début, on a des concepts et puis petit à petit, on se laisse emporter par le plaisir des formes et des couleurs et de la composition. Et donc, j'ai vraiment des dessins qui sont presque abstraits et d'autres, au contraire, qui sont très, très figuratifs.
0: La pièce que j'ai devant moi, c'est avec deux couleurs, noir, mais de fait, niveau de gris et bleu. Les trois formes en bas de l'image qui évoquent voilà, un geste architectural et qui sont entourées, surplombées par des croisements d'un geste, parce que là on reconnaît hein, le geste du pinceau, un trait bleu et un trait noir qui vient se superposer. Et donc on obtient un noir plus profond à l'endroit où les deux traits se croisent. C'est complètement irrégulier, c'est pas des signes multipliés et des signes plus, c'est pas des fois c'est le bleu qui est le plus rectiligne, des fois c'est le noir, des fois c'est vertical, des fois c'est horizontal. Il n'y a pas de règle entre les deux et leur espacement non plus n'est pas réglé. Il y a des endroits, ça vient très proche l'un de l'autre. Il y a d'autres endroits où il y a plus d'espace entre les... Ça évoque quand même quelque chose de l'ordre du signe, je trouve. Parce qu'il y a la longueur, par contre, du trait bleu et du trait noir est assez similaire. Ouais, moi, ça m'évoque quelque chose de l'ordre du signe, presque d'une forme d'écriture, en fait. Parce qu'il y a quand même un ressenti quelque chose d'assez systématique, peut-être par leur juxtaposition aussi.
1: On pourrait dire que c'est des oiseaux ou des ouais. avions, même, si on va dans la figuration. Mais c'est vrai que c'est ce que tu dis, c'est qu'à la base, c'était pas du tout censé être figuratif. La façon dont j'ai traité les différentes usines, je peux t'en montrer d'autres. Il y a vraiment des fois où c'est plus réaliste. Là, par exemple, c'est vraiment des réservoirs à grains qu'on voit quand on va vers Bordeaux et qui sont en fait mais immenses.
0: Je voudrais parler du langage des couleurs là-dedans parce que la première dont on a parlé, qui était comme en couverture pour moi, qui était par-dessus toutes les autres, froide, un peu terne. Mais le deuxième, là, avec les dômes, là, il y a un rapport très fort entre ce qui est décrit assez finement, parce que donc on a les trois dômes qui sont en haut du premier tiers de l'image, qui sont traités touche à touche comme s'ils avaient des écailles en fait, et il y a deux piliers qui sont dans l'espace qui les sépare, sur lesquels s'articulent ce qui fait lien entre les trois formes. Et c'est une forme qui est ajourée, ça évoque les structures Eiffel un peu, quoi. On imagine comme ça. Donc là, il y a des traits assez fins, mais l'encre, elle s'est un peu diffusée. Du coup, on ne voit pas toute la forme. On a une impression aussi peut-être de distance, c'est un peu loin, on ne va pas voir tous les détails. Les dômes, ils sont couleur corail. Les éléments plus rectilignes, ils sont bleus. Et c'est dans ce même vocabulaire de couleurs, mais de formes aussi. Voilà, c'est ça la différence par rapport à la première que j'ai vue. C'est-à-dire que les formes qui se promènent dessus, dessous, avec comme un rapport de perspective, parce que les formes qui sont au premier plan sont plus grandes que les formes qui sont dans ce qui serait le ciel au-dessus des trois dômes, hein, qui sont décrits voilà, graphiquement avec une certaine précision, eh ben, on retrouve voilà, une forme presque hémisphérique dans la couleur corail, et elle est soulignée là. Donc là, les formes se ressemblent, il y a des différences d'échelle, mais on a voilà, une forme courbe dont on reconnaît qu'elle a été tracée au pinceau du même bleu que les éléments rectilignes du motif central. Et du coup, le côté popisant de la forme architecturale est beaucoup plus direct, en fait. On voit vraiment de passer d'un vocabulaire lié à l'architecture à un vocabulaire graphique se fait au sein de l'image de façon très facile et joyeuse aussi.
1: Il y a le projet quand il est pensé au début, usine, pollution, nanana. Et après, il y a le plaisir des couleurs et le plaisir des formes. Et quel que soit le sujet, moi, j'ai une pratique de la sérigraphie qui m'amène à expérimenter, je ne sais pas comment expliquer. En fait, au moment où il y a tout ce que j'ai pensé en amont, mes cadres sont prêts, mes dessins sont prêts. Mais par exemple, mes assemblages de couleurs ne sont jamais prêts et j'improvise énormément. Il y a une part de création qui se fait au moment où j'imprime, contrairement à des imprimeurs où tout est calé à l'avance sur l'ordinateur. Il faut que le rouge superposé au bleu fasse du violet, tatati, tatata. Moi, j'ai vraiment un truc très viscéral et très, comme tu dis, c'est ludique. Tu parlais de joyeux, c'est ça ? Et moi, c'est-à-dire qu'en fait, par exemple, je sérigraphie à la base, souvent, ce que je fais, c'est que je sérigraphie plusieurs fois la même première partie de dessin avec la même couleur sur plusieurs supports différents. Et ensuite, quand je viens sérigraphier la deuxième partie de dessin, là, je m'arrange, je m'amuse et je fais souvent des combinaisons colorées qui sont différentes. Et j'ai pas peur de gâcher, en fait. C'est-à-dire que j'en fais plein et je choisirai celui qui me plaît le plus. Après, souvent, j'essaye de leur donner aussi une vie aux autres exemplaires. Mais il y a vraiment des rencontres et des chocs visuels colorés qui doivent se faire, qui doivent exister avant de pouvoir être décidés. Il y a vraiment un travail d'expérimentation tous azimuts après un travail de sélection. Ce qu'on n'a pas dit aussi, c'est que c'est des pièces, moi j'appelle ça des noren, c'est japonais, et c'est des pièces suspendues textiles. C'est-à-dire que moi j'ai toujours fait du textile, et c'était du textile utilitaire. C'était très important pour moi de faire des torchons, de faire des choses qui vont être utilisées au quotidien. Mais j'ai voulu redonner au textile ses lettres de noblesse, j'ai eu envie de mettre du textile au mur ou dans l'air, suspendre. Et les noren, c'est ce qui est suspendu au Japon, soit pour passer un sas d'une pièce à l'autre, soit pour montrer dans une boutique... cacher les gens qui sont en train de manger, ou voilà, c'est plein de choses différentes, mais c'est du textile suspendu qui est à la fois réceptacle d'une image, mais qui est à la fois vivant. Et donc moi, c'est les usines, là, je les ai sérigraphiées sur des noren, qui sont pour moi des pièces qui sont destinées à être suspendues, utilitaires ou non, ça me concerne plus, mais voilà, c'est vraiment un cheval de bataille important pour moi. Voilà, il y en a des tout petits, il y en a des très très grands, les plus grands, ils doivent faire, ça fait 80 ? Oui, ça doit faire 80 par 50-60, c'est des très grandes pièces parfois. Et l'idée, c'est que ça puisse même être comme des espèces de rideaux, quoi. Voilà.
0: Oui, c'est dans ce sens-là qu'ils peuvent devenir utilitaires. On retrouve donc voilà, une couture en haut qui permet que ce soit enfilé sur une baguette de bois très simple. Ce rapport aussi à une économie de moyens, de simplicité, peut-être d'attention sur c'est quoi les matières premières, où est-ce qu'on se fournit, etc., qu'on a entendu au tout début. Merci beaucoup.
1: Avec plaisir.
0: J'espère que cet entretien vous aura donné envie de découvrir plus avant l'univers d'Alice Leblanc-Laroche. Pour ce faire, vous pouvez revenir aussi en arrière en écoutant ou réécoutant la première partie de cet entretien diffusée le mois dernier sur l'une des radios associatives qui nous soutiennent. Pour retrouver tous les jours et heures de diffusion de la présente émission et retrouver les liens vers les radios rediffusant les émissions à la demande, rendez-vous sur le www.facebook.com/expositive. Vous pouvez aussi bien sûr vous rendre sur le site d'Alice Leblanc-Laroche, aliceleblanclaroche.com. Vous y retrouverez, je l'espère, les prochaines informations sur ces prochaines expositions. A bientôt pour une prochaine édition d'Expositive.
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0: Moi, j'adore. 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

0: un renard qui vole les riches pour aider les pauvres animaux, une jeune fille qui devient castor pour mieux comprendre les animaux, des animaux qui participent aux Jeux Olympiques ou encore des animaux d'une étrange forêt qui échangent leur corps avec d'autres pour voir le monde différemment. Dans tous les cas, il s'agit d'animaux et d'animations. Vous l'aurez compris, pour ce nouvel épisode de cette 9e saison, le 229e de l'Instant Animation diffusé sur Radio Campus Montpellier sur le 102.2, c'est d'œuvres d'animation sur le thème des animaux dont nous vous parlerons. Alors, installez-vous confortablement dans votre fauteuil, avec votre radio, vos connaissances des différentes espèces animales, et préparez-vous à côtoyer des animaux comme vous en avez jamais vu. Jusque-là, avec ce nouvel épisode, plein de sport, d'humour, de technologie, de magie, d'aventure, de combat, qui commence maintenant.
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3: Et bonjour à toutes et à tous et bienvenue dans ce 229e épisode de l'Instant Animation et 14e de cette 9e saison. Nous sommes donc sur Radio Campus Montpellier sur le 102.2 ainsi que sur Twitch bien sûr. Pour ce nouvel épisode, nous avons souhaité vous parler d'œuvres sur le thème des animaux. Alors, on l'avait déjà fait il y a longtemps, mais force est de constater que si l'animation est riche en diversité, les histoires sur les animaux le sont tout autant, notamment d'ailleurs dans le monde de l'animation justement. Il y a beaucoup d'œuvres sur le sujet, et c'est pourquoi pendant 1h30 nous vous parlerons des animaux dans l'univers d'animation au travers des différentes œuvres choisies. Donc au programme de ce nouvel épisode, des films surtout, de la musique bien sûr, le tout dans la joie et la bonne humeur. Et pour parler de tout ça, il y a autour de la table Bastien.
4: Salut, ça fait un bail.
3: Ouais, alors, c'est ça. Notre émission revient pour sa 9e saison sur les ondes et sur Twitch, comme je le disais. Et on a de belles œuvres là, franchement. Moi j'ai trouvé qu'on avait un beau truc là, pour une fois, mais on va en parler. Du coup, avant de parler des œuvres que nous avons choisies sur le thème des animaux, nous allons commencer par la première partie d'émission avec les chroniques des chroniqueurs. Et on commence avec l'Instant News.
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3: L'Instant News pour l'Instant Animation, nous sommes raccord. Au sommaire de ce nouveau numéro, foot et magie, pirates et capitaines au chapeau de paille, Disney Netflix et pour commencer, cinéma et duel de monstres. Et oui, c'est une première, c'est pour fêter l'anniversaire et c'est un film sur le maître du duel de monstres. Vous l'aurez compris, les fans de Yu-Gi-Oh! Peuvent se réjouir. La franchise fera son retour dans les salles de cinéma françaises le 14 et 17 mai prochain avec la diffusion exceptionnelle du film The Dark Side of Dimension, qui fête cette année son 10e anniversaire, bien qu'il ait été doublé en français, uniquement depuis l'année dernière, pour sa sortie justement sur sa plateforme de streaming ADN, grande plateforme de streaming qui diffuse beaucoup d'animés en tout genre. Qu'importe, le film sort au cinéma et c'est ça qui compte. Notez que des séances seront proposées aussi bien en VF qu'en version originale sous-titrée apparemment. Enfin, pour l'instant, moi, j'ai surtout vu en version originale sous-titrée. Donc, pour le plus grand plaisir, bien sûr, des puristes de la version japonaise, mais aussi des nostalgiques du doublage français qui peuvent se réjouir de retrouver eh bien, les voix d'origine pour la plupart des personnages, ainsi qu'une adaptation relativement fidèle à la VO, malgré des musiques différentes. Bref, moi, j'irai par exemple le voir au Pathé Odysseum le 14 mai à 19h, en version originale sous-titrée. Le cinéma ne propose pas de version française, hélas. J'aurais aimé quand même le voir en VF, mais bon. Est-ce que t'aimes Yu-Gi-Oh, toi, Bastien ?
4: J'ai pas trop regardé quand j'étais petit. J'étais plus Pokémon.
3: Ah ouais, c'est pas mal Pokémon aussi.
4: Je sais que je connais un peu vite fait les quelques trucs de l'univers, j'ai pas suivi du tout. Bah mais moi, je sais que c'est sympa.
3: Bah moi, personnellement, j'avais adoré la première série et toutes ces saisons que j'ai vues et revues, que je connais assez bien. Après, j'avais été mitigé ou sceptique sur Yu-Gi-Oh! GX, mais malgré tout, je l'ai quand même regardé. D'ailleurs, on a fait une émission spéciale Yu-Gi-Oh! D'ailleurs, au passage, il faut le savoir. Bref, donc je l'avais quand même regardé finalement. J'avais assez apprécié quand même, je dois l'avouer, la série. Mais j'ai décroché à partir de Yu-Gi-Oh! 5D, je crois, si ma mémoire est bonne, je crois que c'est ça, la troisième. C'est-à-dire à partir du moment où ils font des duels de monstres sur des motos.
4: Oula, ah ouais, non, voilà. J'ai jamais vu ça moi.
3: Mais bon, peut-être que si je regarde et que je rentre dans le dedans, ça me plaira, je sais pas, enfin bref. Dans le reste de l'actualité, parlons de Netflix et One Piece. Alors que Netflix diffuse certains épisodes de certaines saisons, en plus de la série live action avec ses deux saisons, dont la deuxième saison est sortie dernièrement, Netflix veut aussi permettre à un public qui aime One Piece mais n'a pas la force ou le courage ou l'envie de regarder tous les épisodes, de pouvoir quand même s'y retrouver et essayer de regarder la série dans son ensemble. Du coup, il va y avoir un remake de l'anime, ce qui s'apprête en effet à voir le jour. Alors, la promesse de ce programme est de proposer une version raccourcie, sans filler, ainsi qu'une animation des meilleures qualités par l'un des meilleurs studios japonais, WIT Studio, à qui nous devons l'animation des premières saisons de l'Attaque des Titans. Donc, annoncé depuis presque 3 ans, le projet a enfin une date de diffusion sur Netflix. C'est en février prochain que seront diffusés donc les premiers épisodes de ce reboot intitulé The One Piece. Eh oui, forcément. Cette même année-là sera diffusée aussi la troisième saison de la série en prise de vue réelle, qui adaptera l'arc de Alabasta. Donc l'année 2027 va certainement donc être passée pour Netflix sous le signe de One Piece. Mais reste à savoir si ce projet sera une bonne ou une mauvaise idée, parce que S'attaquer à One Piece, c'est toujours risqué, Netflix le sait. Ils ont réussi leur pari avec la série live action, qui fonctionne très bien, qui a trouvé son public, aussi bien chez les puristes que chez les non-puristes. Bon, certains puristes trouvent toujours à redire, mais voilà. Mais là, j'aime bien l'idée du projet, même si c'est risqué, parce que bah, ça reste quand même hyper long, One Piece.
4: Ouais, c'est long. Je sais qu'ils ont les droits jusqu'à la moitié, donc c'est Marineford, ouais, à peu près.
3: Mais donc c'est pour ça que la question, c'est est-ce qu'ils vont réussir à faire un reboot vraiment qui soit propre, qui soit clair et qui soit suffisamment rempli pour qu'il y ait à la fois tout sans que ça fasse trop comme ils veulent le faire, parce que c'est le parti pris, mais c'est compliqué chez One Piece.
4: Ouais, le fait de raccourcir, je ne sais plus, la première saga, je crois que c'est 17 épisodes ou un truc comme ça. Je sais qu'ils ont beaucoup, beaucoup raccourci, donc je ne sais pas comment ils vont condenser ça. Après, il y a le rythme qui va être plus rapide, parce que les premiers épisodes, au début, c'était très lent.
3: Bah, c'est-à-dire que là, on a quand même énormément d'épisodes One Piece. Hein. Je ne saurais même pas te dire à combien on est d'épisodes.
4: Il y a plus que deux chapitres.
3: Oui, ça c'est sûr. Mais bon, bref, on verra bien ce que ça donne. Donc, enfin, parlons sport et Disney. Ou plus exactement, foot et magie. Alors, il ne faut pas oublier que cette année, c'est la Coupe du Monde de football qui revient. Et à ce titre, Disney a l'intention de taper fort sur le sujet avec une série qui parle de magie, de foot et de dragons. Alors, rien que parce qu'elle parle de dragons, pour moi, c'est forcément une bonne série. Bah oui, j'adore les dragons. Donc non, je ne suis pas de parti pris. C'est juste que j'ai jamais les dragons. Donc s'il y a des dragons, bah forcément, c'est une bonne série, c'est tout.
4: Rien qu'avoir ton t-shirt.
3: C'est ça. À un moment, dès que tu mets un dragon, c'est bon.
4: Ok. Bon.
3: Bref. Donc, du coup, alors, ça parle de quoi, vous allez me dire? Eh bien, la firme a dévoilé les premières bonnes annonces de Dragon Striker, une série fantasy sportive aux fortes influences japonaises développée par le studio français La Chouette Company, basée à Montreuil. Donc, les 11 premiers épisodes seront diffusés à partir du 9 juin sur Disney XD, puis disponibles dès le lendemain sur Disney Plus en France. Avant cela, une série de mini-épisodes intitulée Dragon Striker Meet the Player sera mise en ligne dès le 13 mai sur YouTube et Disney+, pour se familiariser avec ces personnages au pouvoir spectaculaire. Donc la série se déroule dans un univers où le sport et la magie ne font qu'un. On y suit Cade, un jeune garçon de ferme qui découvre qu'il possède un talent exceptionnel et pourrait bien être le légendaire Dragon Striker. Envoyé à Cal Asterok, une école réservée aux élèves dotés de pouvoirs extraordinaires, il rejoint l'équipe Outsider menée par la gardienne Sayley, difficile à prononcer, il y a deux S, un Y, non bref, mais afin de défier les champions de l'établissement. Mais entre les dragons qui sommeillent en lui, des secrets enfouis et une ancienne menace prête à ressurgir, l'aventure dépasse rapidement le simple cadre du football. Alors visuellement, la série mélange esthétique fantasy européenne et inspiration venue de l'animation japonaise, avec un ton qui rappelle autant le shonen sportif que les grands récits d'aventure français fantastiques. Dans cet univers, les joueurs auront des super-pouvoirs divers qui pourraient bien donner au match un tout autre aspect. À la tête du projet, on retrouve Sylvain Dos Santos et Charles Lefebvre, créateurs de la série, ainsi que Paul McKeown au scénario. Alors, j'ai vu la bande-annonce perso et franchement, le visuel ainsi que l'animation m'a convaincu. Je pense que ça peut être une série très sympa. Enfin, il y a beaucoup de potentiel dans la vision de ce que j'ai vu.
4: J'ai rien vu de la série, j'apprends en même temps. Enfin, j'essaie d'imaginer. Il y a des dragons
3: J'ai vu apparaître des dragons sous forme magique, etc. Donc, ouais, okay. Certainement dans les attaques ou quelque chose comme ça.
4: C'est pas des dragons qui jouent au foot.
3: Non, c'est pas des dragons qui jouent au foot.
4: Non,
3: c'est des humains.
4: C'est un peu une Inazuma Eleven.
3: Dans l'idée, mais je pense qu'il y a un côté plus magique encore derrière, donc il y avoir certainement quelque chose. C'est pas impossible qu'on voit de vrais dragons, je pense, ou quelque chose, ou des esprits dragoniques ou autres. Ce qui est sûr, c'est que le visuel animation, je trouve ça assez sympa et assez prometteur, franchement.
4: J'irai regarder, parce que la Coupe du Monde, je vais y suivre. surtout que ça commence, je m'ai dit, ça commençait quand le 12 sur Disney+.
3: Alors, le 9 juin sur Disney XD, et donc le 10 sur Disney+.
4: Ouais, juste avant le début de la Coupe du Monde.
3: Et le 13 mai, on aura sur YouTube et Disney+, les petites présentations des personnages, que ça, j'aime bien, c'est pas mal. Parce que ça permet déjà de te mettre dans l'ambiance et déjà d'être familier avec les personnages, donc déjà de pouvoir être ancré dans l'histoire dès qu'elle commence.
4: Je
3: sais pas si t'as remarqué, mais souvent maintenant, enfin souvent pas maintenant, mais ça a eu le cas sur différentes séries, on le voit depuis le temps que je parle de séries, etc. T'as des séries où, comme l'atmosphère prend du temps à se mettre en place et tout ce qui va avec, parfois faut attendre au moins 4 ou 5 épisodes avant d'être dedans parce que ça prend du temps. Alors, c'est bien le temps, mais du coup, si t'accroches pas le premier épisode, des fois, t'hésites à aller à continuer. Alors, ouais. Moi, si tu connais un peu les personnages, du coup, t'as l'atmosphère, t'as l'univers. Donc, déjà, tu peux de suite voir si oui, non, non, oui.
4: Ok.
3: Mais bref, donc voilà.
4: Pour un mélange de Galactic Football et d'Inazuma Eleven.
3: Ouais, je pense, avec du Tom. Enfin, du Olivier Tom, je pense, sûrement pour les attaques ou
4: pas sur le rythme, j'espère. Parce que...
3: Et bah, figure-toi que alors, pour la petite histoire, on reproche beaucoup à Olivier Tom ce côté rythme lent dans les matchs. Ça dure sur 3-4 épisodes. Mais je rappelle qu'un match de football officiel, c'est 90 minutes, si ma mémoire est bonne.
4: 90, ouais.
3: Ouais. Qu'un épisode d'Olivier Tom fait à peu près 20 minutes. Donc.
4: Ouais, mais il y a 4 actions, quoi.
3: Ah bah oui, mais ça après c'est parce que c'est ces actions que tu vois avec la VAR, tu vois, tu les vérifies donc au ralenti.
4: Elle est longue la vérification.
3: Ah bah des fois tu sais la VAR.
4: Mais bon, des fois c'est long.
3: Du coup sur la durée, moi je trouve que finalement en vrai ça va, mais je te rejoins effectivement sur le côté que c'est vrai que ça fait des matchs de 90 minutes parfois ou au moins de 40, mais pour 4 actions donc.
4: Ouais, mais c'est un peu comme Inazuma Eleven, peu le même problème, mais c'est bon, ça, c'est...
3: Mais c'est parce que des fois, en fait, c'est le défaut qu'a ce genre de séries sportives notamment, même si elles sont super bien faites d'ailleurs pour la plupart, elles veulent tellement marquer chaque action, en faire quelque chose de spectaculaire, que du coup, des fois, ça en vient à casser le rythme même du match, parce que c'est ce que des fois, on pouvait avoir dans Kuroko Basket, même si c'était mieux fait. Pour le coup, je ne sais pas si tu connais Kuroko Basket ou pas. C'était mieux fait parce que c'était un enchaînement. C'est-à-dire que c'était après le match qu'on redébriefait ou une fois l'action passée, et pas pendant.
4: Ouais.
3: Là, sur certaines séries comme Olivier Tom ou autre, des fois, c'est pendant qu'on débriefe ou qu'on analyse en même temps que le truc. C'est vrai que c'est le genre d'animé où des fois, où j'ai du mal. C'est comme dans certains épisodes de Yu-Gi-Oh! Que j'avais du mal aussi, cette idée de commenter en même temps ce qui se passe. Enfin, de faire le... Et il va jouer la carte attention qui va permettre de pouvoir déclencher sa faculté spéciale et donc du coup de retirer tous les points à son adversaire, ce qui permettra de pouvoir gagner. On le sait, pas la peine de nous le dire, il l'a dit lui-même en pensée, donc pas la peine qu'un autre joueur en fasse.
4: Il y a un peu ça dans IQ aussi, je trouve. Mais je trouve que c'est mieux géré. C'est une saison, c'est un match, c'est un gros match. Donc ça, ils ont le temps de...
3: C'est vrai que c'est pas faux. Bah du coup, voilà pour ça. Alors maintenant, on peut enchaîner tranquille avec l'instant histoire et son magnifique générique.

0: Donc, pour ce nouveau numéro de l'Instant Histoire, eh bien, je vais parler des animaux anthropomorphiques. Ça, au Scrabble, ça fait un malheur, ce mot-là. Au Scrabble, si t'arrives à poser toutes les lettres. Mais ouais. Je crois que tu peux pas poser toutes les lettres, il n'y a pas assez.
1: Ouais, il y a trop.
0: Il y a trop.
1: Et puis, faut bien tomber. Hein.
0: Ouais, mais bon, anthropomorphique, quoi. Mon compte triple, là, tu fais un scandale.
1: Il n'y a pas de X.
0: Oh, ça suffit, toi. Bref, donc, des animaux anthropomorphiques dans le monde d'animation, surtout au niveau de l'adaptation d'œuvres littéraires en version animée avec des animaux, à la place des humains. Alors, faut savoir, en fait, que... Faut avoir conscience, en tout cas, que l'emploi d'animaux pour caricaturer des humains ou leur personnalité ou des traits de caractère, c'est présent depuis très longtemps déjà en animation et depuis la nuit des temps en littérature, avec les fables de La Fontaine, par exemple, les plus connus, mais dont l'inspiration provient des fables d'Ésope, par exemple, encore plus vieux. Cette idée d'utiliser l'animal pour représenter l'humain ou ses travers, etc., c'est très connu, c'est très fait déjà et refait. Mais là, ce qui m'intéresse... c'est l'idée ici de parler d'adaptation littéraire en animation avec des animaux, comme le film Robin des Bois de Disney dont je vais vous parler tout à l'heure, dont on parlera. Mais il y a d'autres œuvres avec la même idée, comme par exemple, toujours chez Disney, le film Oliver et compagnie, sorti en 1988. Alors ici, il va s'agir d'adapter librement en version moderne le roman Oliver Twist de Charles Dickens, publié entre 1837 et 1839 au Royaume-Uni. Alors, ainsi, le jeune Oliver, petit garçon timide et naïf, au début de l'histoire en tout cas, devient un petit chaton abandonné qui doit apprendre à survivre dans la grande ville et qui va trouver un soutien auprès d'une bande de chiens avec, et se retrouver mêlé à des histoires assez particulières. Je sais pas si t'as vu Oliver et compagnie, le film.
1: Pas du tout.
0: Il faut que tu le regardes, il est trop...
1: C'est un vieux Disney ?
0: Oh, c'est un Disney qui est sorti, comme je disais, dans les années... quand même, ok, je le voyais plus récent que ça, moi. Mais en 1988. Donc,
1: oui, c'est encore de la 2D.
0: Ouais, c'est pas le plus vieux, mais c'est encore de la 2D. Je crois qu'il y a quelques séquences en 3D, je crois, quand même. Quelques petits trucs.
1: Parce que j'ai dit les vieux Disney, j'en ai pas beaucoup vu, il faut que je les regarde. Robin des Bois, par exemple.
0: Pour ta culture, enfin...
1: J'ai déjà vu Robin des Bois, là.
0: Ah, c'est déjà bien.
1: Pour l'émission. Bon,
0: alors, dans les vieux Disney que tu peux regarder, je fais une parenthèse, les amis, comme ça, prenez des notes aussi, ceux qui écoutent. Prenez des notes, c'est pour votre culture générale. Il peut y avoir une évaluation là-dessus. Bref, Blanche-Neige, tu peux. Pinocchio, oui, parce que bon, si, voilà. Bambi, si t'aimes les animaux de la forêt, faut voir. Après, c'est joli, c'est esthétique.
1: Oui, donc... j'en ai vu quand j'étais petit, voilà. mais je parle, pas trop connu.
0: Après, La Belle au bois dormant, moi, perso, c'est anecdotique, mais même si j'adore Maléfique, pour le coup, donc si t'aimes Maléfique, éventuellement, voilà. Après, évidemment, Les Aristochats, Le Livre de la Jungle, La Petite Sirène, Merlin l'Enchanteur, ça peut être marrant, évidemment. Bref, donc il y a tout un truc à voir. Mais je m'égare. Revenons à Charles Dickens et à son adaptation. Donc, du coup, comme je le disais, Oliver, jeune petit garçon intimide et naïf au début de l'histoire, devient un petit chaton abandonné qui doit apprendre à survivre dans une grande ville et qui va se retrouver capturé par Fagin et va apprendre à se débrouiller avec la bande de chiens. Enfin, plutôt, il va tomber sur Fagin en suivant Roublard, mais bon, j'y reviendrai. Alors... D'ailleurs, si Fagin reste ici un humain comme dans l'œuvre originale, un peu moins sombre quand même, le reste de sa bande, des enfants voleurs normalement, sont transformés en chiens toujours voleurs. Roublard à Jack Russell, par exemple, plutôt malin chez chef de la bande des chiens, et l'adaptation du personnage de Jack Dawkins, qui est le bras droit de Fagin dans l'œuvre originale. Alors évidemment, l'idée est de trouver le type d'animal ou de race qui correspond au personnage de l'œuvre. Bon, pour ce film, beaucoup de personnages ont été adaptés, mais voyons, et aussi inventés, mais voyons ce qui se passe lorsqu'on adapte les aventures du détective le plus célèbre de la littérature. J'ai nommé, est-ce que tu as son nom?
1: Sherlock Holmes.
0: Correct, bonne réponse.
1: Hercule Poirot aussi, mais Sherlock Holmes c'est plus connu.
0: Donc Sherlock Holmes, c'est une série télévisée d'animation italo-japonaise, donc italienne et japonaise, en 26 épisodes à peu près d'une vingtaine de minutes, qui est réalisée par Kyosuke Mikuriya et Hayao Miyazaki, un nom qu'on connaît bien.
1: Bon.
0: Et oui. Coproduit par la RAI et la TMS. Et inspiré donc de l'œuvre d'Arthur Conan Doyle. Donc dans cette adaptation, par exemple, l'ensemble des personnages est représenté sous forme de chien, mis à part Sherlock qui ressemble à un renard ou un chien proche du renard, suivant comment on le voit. Et Moriarty, qui lui est un loup. Watson, lui, est un terrier écossais, hein, ce qui représente assez bien le côté british du personnage et son allure. L'inspecteur, lui, est un boxeur, hein, donc un chien un peu massif, un peu... pas un bulldog, mais un peu plus avec des roses. Ouais, imposant. Ce qui va bien aussi au commissaire, puisque le commissaire, normalement, dans Sherlock Holmes, est un peu bourru comme ça, un peu un vieux de la vieille, quoi.
1: Ouais.
0: Qui, à défaut d'avoir l'intelligence de Sherlock Holmes, etc., a quand même la corpulence et l'imposance nécessaires pour un poste de commissaire, quoi.
1: Je suis en train d'imaginer, parce que moi, j'ai vu la série avec Benedict Cumberbatch.
0: Mais imaginez en chien.
1: Mais non, mais c'est surtout que je sais plus qui est l'inspecteur.
0: Dans la série, dans celle-là, je me rappelle plus. Mais
1: je sais même pas s'il y a un inspecteur.
0: Si, il doit y en avoir un. Bref, donc du coup, voilà. Dans cette adaptation, l'ensemble, hein, donc des personnages, comme je disais, hein, est sous forme de chien. Donc l'inspecteur, lui, est un boxeur comme chien, de ce qui est logique, hein, aussi. On a eu aussi la série dont j'avais parlé, je crois que j'en avais parlé dans l'émission, ou alors je sais plus, mais je voulais en parler. Sherlock Yak, par exemple, où cette fois-ci, on avait Sherlock qui est sous forme d'un yak, hein, qui est dans un zoo et qui résout les crimes du zoo, les problématiques. Hein. Par exemple, qui a volé les œufs de l'autruche, qui a renversé l'hippopotame, etc. Sauf qu'il est accompagné, non pas de Watson, mais de Hermine, qui est une Hermine, du coup.
1: Oui.
0: Voilà, donc c'est aussi différent, mais c'est marrant aussi. Sauf que là, pour le coup, c'est plus Hermine qui a l'intelligence que Sherlock Yak, mais bon, ça, c'est un autre sujet aussi, même si Sherlock Yak se débrouille bien. Bref, tout ça pour dire que au-delà de ça... En parlant de chien, voyons ce qui se passe surtout quand on adapte une œuvre majeure d'Alexandre Dumas en version chien. Est-ce que tu as cette œuvre majeure d'Alexandre Dumas ?
1: Bon, il a fait Le Comte de Monte Cristo, Les Trois Mousquetaires.
0: Oui, correct. Les Trois Mousquetaires est une série télévisée d'animation hispano-japonaise en 26 épisodes de 22 minutes créée par Claudio Boyd, d'après le roman Les Trois Mousquetaires et coproduit par les studios BRB International et Nippon Animation. Elle est diffusée le 9 octobre 1981 au 26 mars 1982 au Japon sur la MBS. Donc D'Artagnan, par exemple, est un beagle. Donc un beagle, c'est une espèce de chien de chasse, un petit peu. Voilà.
1: Beaucoup de chiens, quand même.
0: Eh ben oui, mais parce que c'est représentatif, quoi. Il y a tellement d'espèces de chiens que tu peux en faire le truc, justement.
1: Ouais.
0: Parce que, donc pour D'Artagnan et Beagle, c'est assez logique parce que c'est assez fin, plutôt sportif, plutôt agile dans son style, donc ça correspond bien à D'Artagnan, et c'est assez fougueux comme chien. Donc ça va bien avec D'Artagnan, qui est un jeune, normalement, gascon, qui débarque. Athos, lui, est un berger allemand, ce qui fonctionne aussi bien, puisqu'elle Athos représente, je dirais quand même, enfin pas l'autorité, mais un peu quand même, enfin il est censé en imposer en termes de prestance, en termes de... Et un berger allemand, ça, c'est pas mal quand même, comme prestance, comme chien qu'on écoute généralement, quand t'as un berger allemand en face de toi, ou un chihuahua, tu sentiras...
1: J'écoute pas le chihuahua.
0: Bah, disons que le chihuahua, oui, il est là, mais c'est le berger allemand qui va t'intéresser, savoir ce qu'il va faire, pas faire, s'il bouge, tu vas être plus inquiet que le chihuahua, mais bon. Bref, donc voilà. Porthos, lui, est un Saint-Bernard, ce qui est logique, puisque Porthos est le plus fort, le plus massif des quatre. Voilà, donc Saint-Bernard, bah, c'est pareil. Hein,
1: c'est gros.
0: C'est pas, voilà, c'est bien mastoc, donc c'est bien. Aramis, lui, est un sprinter anglais. C'est un peu comme le Beagle, mais c'est différent. Mais c'est dans le même style. Ça va bien, Aramis aussi, qui est dans cette veine-là de personnage, normalement, donc c'est bien. Planchet, donc un de leurs amis est un ours, ce qui est pas mal, puisque Planchet est censé être un peu bourru, comme ça, un peu. Voilà, enfin, un peu vieux de la vieille, donc c'est pas mal, un ours. C'est sympa. Constance, la copine d'Artagnan, est un lévrier afghan. Donc c'est joli, c'est mieux, parce que c'est vrai qu'elle est belle quand même, constante, donc ça va bien. Le cardinal de Richelieu, pour le coup, est un vieux renard, normal, hein, parce que le cardinal de Richelieu est rusé, etc. Et on sait que le renard... Ce qui est marrant chez le renard, d'ailleurs, c'est qu'il est autant positif que négatif dans sa représentation.
1: Ouais.
0: Suivant comment tu le places.
1: Sherlock.
0: Tout à fait.
1: Exactement. Robin des Bois.
0: C'est ça. Mais tu peux me représenter, justement, bah, là, comme avec le cardinal de Richelieu, dans sa côté fourbe aussi.
1: Ouais.
0: Pour la ruse. Donc ça marche aussi. Le comte de Rochefort, lui, est un salouki. Donc c'est une sorte de lévrier persan, ce qui est pas mal, parce que c'est censé être un personnage assez rapide quand même, qui est un peu, on va dire, propre sur lui, un peu qui a un certain style, une certaine manière d'être, etc. Donc bon, ça va. Milady de Winter, une méchante comme on en fait plus, est une chatte blanche. Donc ça va bien aussi.
1: Oui, ça va.
0: Ça, c'est pas mal. Donc voilà à peu près pour cette idée générale du coup. Et bien maintenant que j'ai fait cette chronique, on va passer aux œuvres que nous avons choisies et on commence du coup avec toi Bastien et ton film Jumper.
1: Ouais, du coup, je joue pas. Ah, j'ai marqué Hoppers parce que je l'ai. Ouais. Donc, du coup, c'est Jumpers en français.
0: Oui.
1: Donc, Hoppers, c'est un film de science-fiction comique états-unien réalisé par Daniel Chung qui était chez Pixar, une sacrée pointure quand même, mais qui n'a pas réalisé de film avant, donc c'est son premier. Le film est sorti chez nous le 4 mars dernier. Il est produit par Walt Disney Pictures et Pixar Animation Studio. C'est le 30e film des studios Pixar. Je sais pas si on se rend compte. Ça fait 31 ans que s'ils ont commencé à faire des films, enfin quasiment un film par an, quoi.
0: C'est pas mal. Après, tous ne se valent pas non plus.
1: Mais je parle de la moindre de la production. C'est comme les Marvel, la production.
0: Mais c'est une belle production. Après, oui, ils sont en bon rendement quand même, ça c'est sûr. Mm.
1: Et donc, le film nous fait suivre pendant 1h44 Mabel Tanaka, une étudiante qui souhaite protéger l'étang que sa grand-mère chérissait de la construction d'une rocade qui détruirait totalement la faune et la flore. Elle découvre que sa professeure d'université a créé une technologie qui permet de transférer sa conscience dans un castor robotique, plus vrai que nature. Désormais dans la peau d'un castor et comprenant le langage des animaux, elle part à leur recherche afin de repeupler l'étang et empêcher la construction prévue par le maire. Et on écoute tout de suite la bande-annonce avant d'en parler.
2: On a réussi, Mabel. Après des années de travail, cette technologie révolutionnaire nous donne un accès sans précédent au monde animal.
3: On met ça dans ça.
2: Oui, oui, ça dans ça.
3: Ça, ça dans ça.
4: Pour résumer, vous avez créé un faux animal.
2: C'est ça.
4: Qui fait croire aux autres animaux que vous êtes un animal.
2: C'est ça.
4: C'est dingue. C'est comme dans Avatar.
2: Ça n'a rien à voir avec Avatar. Mabel, sois prudente.
5: Salut.
6: Comment ça va?
5: Salut ma jolie femme,
6: ça fait longtemps.
5: Ça gaz.
4: Je vous comprends.
5: Mesdames,
6: c'est quoi en ce moment?
4: Et ils étaient dans la même tanière?
7: Mais non.
4: T'as trouvé un super spot au soleil?
8: Ouais. Oh non.
9: Ah si.
4: Non, relâchez.
2: Aïe. D'accord.
0: Pourquoi?
4: Hein? Comment ça, pourquoi? Pourquoi je lui sauverais la vie?
0: Oui.
8: Ah ouais, pourquoi tu ferais ça?
4: Attends, quoi? Mais elle est dévorée.
8: Bah oui, elle m'a attrapé. C'est la loi de l'étang.
0: La loi de l'étang.
4: Attendez, je suis perdue. Comment tu peux accepter ça?
8: Eh ben, il faut bien qu'elle mange quelqu'un. Bon. Est-ce que tu veux toujours...
2: Non, c'est bizarre maintenant. Écoute-moi bien, on n'utilise pas un saut technologique pour bouleverser l'ordre naturel. Elle a trouvé le bouton.
1: Et nous voilà de retour après cette bande-annonce de ce film très très sympathique qu'on a pu voir. Qu'est-ce que t'en as pensé, toi?
0: Eh ben franchement, je dois dire que c'est un film que j'ai adoré parce que je trouve que, bon, déjà le concept, j'aime bien, c'est chouette, les personnages sont vraiment drôles, il y a de l'humour, il y a de l'action, il y a des séquences quand même assez effrayantes. Honnêtement, je dois avouer que le moment...
1: Du requin?
0: Alors, le requin m'a vachement surpris, parce que je ne m'y attendais pas du tout. Quand ils ont parlé de faire venir un méga prédateur...
1: Ouais.
0: Bah, plusieurs trucs se sont bousculés dans ma tête. Qu'est-ce qu'ils vont faire venir? Mais faire sortir comme ça de l'eau le requin, quand j'ai compris ce que ça allait faire et quand j'ai oh, wow.
1: Le changement, quand le requin parle, et après les yeux deviennent normaux. Après, quand dans le tunnel et tout, bref.
0: Non, mais c'est ça, mais il y a plein de trucs qui sont géniaux et tout. L'animation est super chouette. J'adore le concept des rois espèces, tu vois.
1: Et leur introduction. Ouais. Elle fait peur aussi.
0: Ah oui, c'est trop stylé leur arrivée.
1: Ils sont pas, foufou, mais
0: c'est génial.
1: L'introduction est trop cool.
0: Mais par contre, tu vois la séquence où, on va dire c'est le méchant du film en quelque sorte, mais bon, notre petit, ouais, c'est ça, endosse la, ouais, ça va être un peu dur de sans trop spoiler, mais bon.
1: La couronne.
0: Ouais, enfin la couronne et ce qui se passe après quand
1: Quand il se passe.
0: Bah disons que quand il y a le changement, quoi.
1: Ouais, voilà.
0: Enfin, pas que le premier, mais le deuxième. Mm-hmm. Tu sais, quand il arrive à les capturer tous, etc., et qu'elle se réveille et que...
1: Et qu'il se passe ce qu'il se passe.
0: Ouais, j'ai trouvé ça assez flippant un peu quand même.
1: Ouais, il y a une atmosphère flippante dans le film.
0: Enfin, je veux dire, ce passage-là, ce moment-là, j'ai trouvé assez dérangeant.
1: Vu que, on peut le dire, c'est une chenille. ouais. À la base, donc elle va se... Elle va, je sais plus comment on appelle
0: muet.
1: Ça. Ouais, muet. Muet en cocon et après en papillon.
0: Ouais.
1: Et c'est très... c'est un peu dégueu, c'est ouais. Un peu c'est organique, c'est pas très joli à voir. Donc le ce côté-là, et après il y a d'autres trucs dont ouais. On va pas vous parler qui sont je
0: ouais,
1: trouve
0: c'est
1: bien faits
0: pour le coup, mais franchement ouais,
1: ils sont bien faits. Le côté un peu horreur,
0: ouais,
1: je trouve c'est assez surprenant parce ouais. Que je n'ai
0: bah surtout pour le public cible en plus ouais. Parce que bon, je dis pas que c'est pour les gamins de 3-4 ans, ça évidemment non. Je pense qu'on est plus sur du 8-10 ans à mon avis, je pense pour un film comme ça. Même après, c'est un film vraiment familial que tu peux voir avec tout le monde, donc c'est chouette. Mais c'est vrai que si je suis pas sûr que les gamins de 4 ans, tu vois, 4-5.
1: Non, même il y a des trucs. Bon, après, il y a des trucs qui peuvent pas couper.
0: Ouais. C'est pour ça qu'à mon avis, moi, pour moi, c'est plus du 8 ans minimum, mais après, tu le vois avec qui tu veux après, parce que même chez les ados, ça peut être sympa en vrai.
1: Bah, je l'ai vu, quoi. Pas de problème avec ça, non. Je l'ai trouvé drôle aussi. Ouais. Marche, l'humour marche.
0: Oui, mais il marche parce que je trouve que. Tu me diras ce que t'en penses, mais il y a cette manière dont il est fait qu'il est... alors, il y a des effets de répétition, par exemple, quand le maire et la fille discutent...
1: Avec les émojis, moi, ça
0: voilà, ça, avec les émojis, c'est pareil. Et je trouve que c'est amené de manière simple, sans essayer de te le faire forcing en mode... Allez, va y voir ça, allez, bam. Et là, on vous avait dit qu'il y avoir, donc il y a... Non, là, c'est plus enchaînement, tac, séquence humour, séquence d'émotion, séquence d'action, re-humour un petit peu pour retomber un peu, puis émotion encore, puis... C'est tranquille, tu vois, c'est hop, tac, tac, ça s'enchaîne.
1: Ouais, ça s'enchaîne, c'est fluide.
0: Voilà, il y a une bonne rythmique, sans que ce soit forcé, sans qu'il y ait une espèce de truc en mode... bah, les gars, fallait qu'on le mette quelque part, donc on l'a foutu là, hein, désolé, hein, mais ça devait être mis, ça a été mis. Non.
1: Et c'est comme, tu parles de forcer, mais le message du film...
0: Ouais.
1: Ça, c'est aussi à souligner parce que c'est vu que c'est les messages, c'est écologie,
0: tout à fait,
1: et impact sur la biodiversité.
0: Donc essayons de préserver la nature ou en tout cas son environnement, ne pas tout détruire.
1: Et c'est voilà, pas un message forcé. Moi, en tout cas, je me suis pas jamais senti, on m'a jamais fait la morale.
0: Mais c'est ça parce que en fait, c'est ça qui est bien avec ce film-là, je trouve, contrairement avec d'autres films qui veulent te parler de messages ou autres. Mais c'est d'ailleurs ce que j'avais apprécié dans Robots Sauvages pour le coup aussi, je trouvais, mais pas que dans encore d'autres films du même style. C'est qu'en fait, le film te raconte l'histoire, te parle de l'histoire, et le message est en fond. Enfin, est en fond, donc t'as pas besoin d'avoir des panneaux en mode « il y a un message ». Non, c'est parce que tu vois l'histoire, tu vois le message. Donc du coup, tu t'y intéresses, en fait.
1: Ouais, parce que on force pas avec
0: voilà,
1: ce message.
0: Tu vois l'idée. Malheureusement, il y a certains films où, hélas, on veut te faire passer un message, mais... On veut te faire passer d'abord le message. Alors, ça, c'est une idée aussi, mais résultat...
1: Bah, c'est forcé.
0: Oui, puisque toi, là-bas, tu viens voir un film, pas un message. Sinon, tu vois un documentaire.
1: Oui, ou tu lis un article.
0: Oui, aussi. Voilà, quand tu veux voir un film, tu veux voir un film. S'il y a un message derrière, c'est super. Il y a plein de films avec des forts messages et tout qui sont super bien faits. Mais quand c'est forcé, c'est chiant, parce que tu te dis... oui, enfin, vous avez fait un film pour faire une histoire, un film pour faire un message, parce que dans ce cas-là, c'est pas la même option, quoi.
1: Ouais. Et pareil, alors ce petit hic que j'ai aussi, c'est antagoniste, etc. Ils ont voulu faire un truc gris, un peu avec le maire, etc. Mais du coup, ils n'ont pas d'antagoniste en soi. Il en faut qu'ils en fassent un, parce que sinon, ils n'y arrivent pas. Et justement, l'antagoniste en question, je ne dirais pas qui c'est, il est trop cliché. Il est trop manichéen et moi c'est vraiment je l'aime pas quoi.
0: Alors oui, c'est vrai, mais de l'autre côté, il joue son rôle comme il faut, hein, sa partition comme
1: non,
0: on
1: c'est
0: dit.
1: Un méchant. Hein.
0: Oui, il la joue bien et je trouve que il est peut-être un peu dans l'excès, mais c'est pas désagréable, tu vois. Alors évidemment, au niveau profondeur, c'est pas
1: c'est creux.
0: Voilà.
1: Enfin, c'est pas creux, c'est plat.
0: Voilà.
1: C'est creux, il y a de la profondeur.
0: Mais je trouve que moi, ça fonctionne en tout cas. Par rapport à là où le film nous emmène. Enfin, je préfère qu'ils aient fait comme ça, tu vois, plutôt qu'en sortir un du chapeau. Enfin, bon, là, ils le sortent un peu du chapeau pour le coup. Mais il y avait le potentiel pour, puisque la situation fait que, puisqu'on est d'accord que le méchant en question dont tu parles survient quand il y a eu l'incident de la perte d'un des
1: exact.
0: Rois.
1: Exact.
0: Voilà. Mais donc, c'est cet incident qui déclenche l'apparition, entre guillemets, de ce méchant, si je puis dire. Donc, c'est bien amené. J'aurais trouvé ça plus dérangeant, tu vois, si on nous avait sorti un méchant en mode bon bah le film se poursuit d'un seul coup, boum, un méchant débarque.
1: Ouais, je vois.
0: Et c'est le méchant du film. Super, ça fait une heure que le film a démarré, on l'a pas vu nulle part.
1: Oui.
0: On sait pas pourquoi il débarque, mais c'est lui, c'est le méchant. Non, du coup.
1: Ouais, je vois.
0: Enfin, c'est comme si tu vois bah, l'apparition du requin, par exemple, c'est comme si on disait en fait c'est lui le véritable méchant.
1: Ok.
0: Et là, non, du coup.
1: Ouais, je vois. C'est... Oui, c'est vrai que c'est pas non plus hyper dérangeant.
0: Mais je te l'accorde qu'au niveau. Profondeur, bah, y en a pas. Si, enfin, en tout cas, il est classiquement classique, quoi. Mmh. C'est, voilà.
1: Et puis bon, le maire, j'y crois pas trop.
0: Oui, mais le maire, en particulier, aussi. C'est pas. Mais il est marrant, quand même. Mmh. Il est marrant.
1: Et pour finir, parce que t'as un truc à dire en plus.
0: Non, vas-y.
1: Pour finir, je tiens quand même à dire que je sens qu'il y a du bon qui arrive. Parce que Pixar a enfin arrêté de faire leur tête de poire. Et ça fait du bien. Je n'en pouvais plus.
0: Hey.
1: Ils ont pas les têtes de poire.
0: Oui, c'est vrai. C'est
1: Mabel,
0: vrai, c'est
1: elle vrai. A une tête normale, quoi.
0: Mais encore une fois, c'est parce que je pense que Pixar commence à comprendre qu'il faut qu'il aille vers le. Faut qu'il ose, quoi.
1: Ouais.
0: Mais le problème, c'est qu'il faut que Pixar fasse attention parce que les fois où il ose, le problème, c'est qu'il ose de la mauvaise façon. C'est-à-dire qu'il ose en allant complètement là où on ne l'attend pas. Ce qui en soi peut être intéressant, mais.
1: T'as des exemples ou pas?
0: J'allais dire là comme ça en. Mais je suis pas sûr que ce soit Pixar pour le coup. Celui-là, je sais pas si c'est pas Disney Plus. Je pensais en route ou en avant, je sais plus, celui avec les.
1: Ah, Onward, je l'ai pas vu.
0: Les deux enfants.
1: Ouais, je l'ai pas vu.
0: Je sais plus si c'est Disney ou Pixar celui-là. C'est Pixar celui-là. Enfin, non pas que le film était mauvais, hein, il était mignon, mais. Pas transcendant, tu sais, pas. Plein de potentiel et tout, mais grosso modo, c'est pas un film dont tu te souviendras des années, quoi.
1: Okay.
0: Enfin, Jumper, je pense que pour le coup, va peut-être plus marquer, je pense.
1: Moi, je sais qu'il est déjà. Il est pas assez. J'ai pas à comparer avec les autres, mais je sais que j'ai bien aimé.
0: Voilà. Enfin, tu vois, parce que Pixar, le problème, c'est qu'ils se sont beaucoup reposés sur Toy Story.
1: Encore, cette année.
0: C'est ça. Ils ont des indestructibles. Évidemment, c'est Pixar, je crois.
1: Oui, il y a Coco, il y aura un. Non, c'est Pixar. Il y aura Coco 2 aussi.
0: Oui, tout à fait.
1: Pourquoi faire, mais je sais pas.
0: Bah, c'est surtout que Coco 2. Enfin, autant les Indestructibles 2, il y avait une possibilité, puisque le film se terminait par un truc où on pouvait avoir une suite, et puis ça a mis 14 ans, donc je sais pas. Mais c'était pas mal d'ailleurs. En plus, le 2, moi j'avais aimé.
1: Moi, le 2 est vraiment cool.
0: Voilà. Coco 2, le problème, c'est que.
1: Moi, c'est fini. Hein.
0: Le problème de Coco 2, c'est que pour moi, c'était. Je vais pas dire que c'est pas un accident, mais. L'histoire partait d'un accident qui a réglé beaucoup de choses, et, puisque ça a permis de dévoiler des secrets, des machins, mais effectivement, la boucle est bouclée.
1: Oui.
0: Alors, si on fait un deuxième film, qu'est-ce qu'il va raconter comment... Après, ils peuvent y arriver, hein, ils peuvent nous surprendre. Hein,
1: je sais pas, est-ce qu'il va retourner au Royaume des Morts? Mais bon, là, ça s'éloigne un peu de Jumpers.
0: Mais bon, enfin, en tout cas, Jumpers, très très très beau film, très chouette.
1: Très très beau, très chouette.
0: Avec beaucoup de qualité. Pour ceux qui l'ont pas vu, je vous conseille vraiment d'aller le voir. Je crois qu'il est encore au cinéma actuellement.
1: Et je sais pas. Moi, je sais que je suis pas allé le voir au cinéma, je regrette.
0: Bah, t'aurais dû.
1: Ouais, j'aurais dû. Mais c'est Zootopie 2 que je suis pas allé voir au cinéma.
0: Mais
1: il est plus à la salle.
0: Mais bon, ok. On enchaîne du coup avec. Il est temps de marquer une petite pause musicale tranquille. Et alors, je vous propose une pause musicale avec une musique extraite d'un film dont on va vous parler tout à l'heure, à savoir Animal l'Olympique. Donc, la chanson que vous allez écouter s'appelle Go For It. C'est un morceau funky joué dans le film à la discothèque L'Arche de Noé, où les animaux viennent se détendre le soir. Alors, la musique est signée par Graham Gundman. Un bassiste assez doué dans sa génération et qui a fait la plupart des musiques du film. Enfin, dont les plus...
1: Ils sont très cool.
0: Ouais,
1: on va en parler après.
0: La plupart des musiques du film s'inspirent de son groupe et de ce qu'il a fait lui. Donc on s'écoute ça.

0: Et rebonjour à toutes et à tous, bienvenue dans cette deuxième partie d'émission de l'Instant Animation, épisode 229 sur Radio Campus Montpellier, sur le 102.2 et sur Twitch aussi, 14e de la saison 9, hein, et donc spécial animaux numéro 3, parce qu'on avait déjà fait des épisodes d'avant. Alors on a fait une première partie d'émission avec des chroniques hein, sur les news, sur les personnages entre animaux qui sont adaptés d'œuvres littéraires, et on a parlé aussi de la première des œuvres qu'on a choisies sur le thème des animaux, à savoir Jumper, qu'on vous conseille fortement d'aller voir soit au cinéma ou quand ça va sortir en DVD, en SVOD, etc. Ensuite, vous avez écouté une musique qui s'appelait Go For It, qui est extrait du film Animal Olympique, dont je vais vous parler maintenant. Et donc, c'est justement de ça dont on va parler. Alors, moi, je vais parler d'animaux qui vont faire des Jeux Olympiques, et franchement je trouve le film et l'idée trop bien, à plus d'un titre, mais j'y reviendrai. Donc Animal Olympique ou Animal Olympique hein, c'est pareil, c'est un film d'animation de 1981 réalisé par Steven Lisberger, créateur du film Tron d'ailleurs, et produit par Donald Kushner. Alors aux États-Unis, la Warner possède désormais les droits sur ce film, il me semble, mais pas à l'époque puisque l'œuvre était une commande pour la NBC, je crois, de ce que je me souviens. Bref, sorti au moment des Jeux Olympiques d'été de 1980 à Moscou, le film eut peu de succès à cause des nombreuses boycotts qui eurent lieu à cette période de tension entre les États-Unis et l'URSS. En France, le film, lui, a été diffusé en plusieurs parties lors des vacances de février 1992, à l'occasion des Jeux Olympiques d'hiver sur FR3. Il est également sorti en VHS, mais n'a pas bénéficié d'une réédition DVD, ce qui est très dommage, à mon sens, car aujourd'hui, l'œuvre est très dure à trouver, et surtout en VF. Bref, moi, j'avais la VHS, enfin, mes cousins, plus exactement, avaient la VHS, mais bon, je l'avais quand même beaucoup regardé. C'est comme ça, d'ailleurs, que j'ai découvert ce film, parce que j'avais envie de regarder cette VHS, je ne savais pas ce que c'était, je l'ai regardé, et ça m'a beaucoup plu. Mais bon, je m'éloigne du sujet. Je vous propose de voir le synopsis de ce long métrage pour comprendre ce qu'il va nous raconter en 75 minutes. Alors, à l'occasion des premiers Jeux Olympiques des animaux, Zoho, la chaîne la moins bête, propose de diffuser l'événement au programme des interviews avec des sportifs, un impressionnant marathon de plusieurs jours, de la gymnastique au sol, du saut à la perche, du plongeon artistique, le tout sur la musique originale de Graham Goodman, bassiste d'un groupe qui s'appelle... alors c'est écrit 10cc, mais je suppose que ça se prononce 10cc, j'imagine. Enfin, allez savoir, dont je vous avais fait entendre l'une des chansons hein, pendant la pause musicale. Et maintenant, je vous propose d'écouter un extrait du film pour l'ambiance. Allez, c'est parti.
1: Bonjour, je me présente Henri Hummel en direct des studios de Zoo. Je suis chargé de maintenir la liaison entre chaque reportage retransmis sur les jeux. Maintenant, faisons le tour des épreuves qui auront lieu.
2: Ici Barbara Wobblers, et je vous promets de vous tenir au courant. Ah, j'assure également le reportage sur le patinage artistique. Est-ce que Dory Turnell gagnera? Ça aussi, je vous le dirai bientôt.
3: Bonjour tout le monde, ici Ken Hose. Vous savez bien entendu qu'en gymnastique, Tatiana Tutchenko est la grande favorite. Et qu'au bobsleigh, les phares calamars sont en bonne position.
4: Dans l'eau, Dean Wilson est sans rival. Bonjour, ici Brenda Springer qui avec plaisir vous relatera tout ce qui se passe à la piscine et sur les pistes où Kurt Wurfner reste encore cette fois-ci le favori pour la descente.
5: Ici Rockstar Kell et c'est moi le meilleur. En tout sauf peut-être en soi en hauteur où le favori est Bolt Jenkins.
6: Ici Mel qui devra vous disséquer le jeu déplorable des rats new-yorkais.
7: La parade des nations vient de commencer. Le porteur de la flamme sera ici d'une seconde à l'autre. Je veux dire au staff. Il se chargera d'allumer le flambeau et ainsi les jeux seront déclarés ouverts. Le voici maintenant passant devant les statues des dieux de l'Olympe afin d'accéder au corridor des champions. Pour certains, la clôture de ces jeux signifiera la gloire, la concrétisation d'un rêve, la consécration de toute une vie de travail. Pour d'autres, le commencement de la fin, l'envol de tous leurs espoirs. Et voici le président des Jeux.
8: Et que chacun ait le feu derrière.
7: Le premier départ qui sera donné sera celui du marathon. Moi, je me demande si les coureurs tiendront 14 jours. Peut-être que Barbara Warblers pourrait répondre à cette question. Barbara ?
0: Voilà donc pour la petite présentation, hein, pour vous donner une idée de l'ambiance du film musical, verbal aussi, parce que au niveau vocal, franchement, en VF, c'est assez impressionnant. Bon, j'imagine qu'en VO, ça va être sympa aussi. Bastien, qu'est-ce que tu as pensé de ce film ?
9: Alors, c'est celui que j'ai le moins préféré des trois.
0: Ah !
9: Des quatre, pardon.
0: Oh, bravo.
9: Mais il est quand même très bien. Enfin, il est vraiment cool. Et je trouve. Je vais commencer par les points positifs quand même. Parce que
0: si tu veux.
9: J'adore la musique.
0: Ah bah la musique, oui.
9: L'ambiance musicale
0: super bien.
9: Est vraiment très très cool.
0: Elle donne un bon rythme au film.
9: J'aime beaucoup la VF. Avec les présentateurs. Même tous les présentateurs différents. Ils ont tous une personnalité. Ils sont tous...
0: Franchement, je trouve qu'il y a un super travail de VF qui est fait assez impressionnant et qui rend vachement bien. Par rapport à un côté crédibilité surtout. Que j'aime assez.
9: Parce qu'ils sont tous différents.
0: Ouais.
9: C'est pas des clones quoi. Mais. Pareil, etc. Et j'aime beaucoup les titres des épreuves. Ça, je trouve, avec le style futuriste, et en même temps, ils captent l'essence du sport.
0: Ouais.
9: Ça, j'aime beaucoup. Après, niveau point négatif, je trouve que c'est trop répétitif, mais vrai, bon, c'est le format qui veut ça, parce que c'est plein d'épreuves à la suite. Et il y a des trucs... Ah bon, c'est les années 80, mais il y a des trucs clichés de fou, je peux pas, ça passe pas.
0: Ah, comme quoi, par exemple
9: la tête japonais, là, c'est pas possible.
0: Ah oui, le pingouin en japonais.
9: Le pingouin, même d'autres clichés sur... bon, il y a le Suisse, mais c'est pas grave. Et c'est sur la gymnaste aussi.
0: Ah oui, la gymnaste russe.
9: Ouais, bon, il y a plein de clichés, puis ça passe pas très très bien, mais bon. Époque.
0: Disons qu'à défaut de clichés, je dirais que c'est plutôt l'effet de facilité qui fait qu'on a choisi d'utiliser certaines représentations d'animaux ou ça, dans certaines catégories pour aller plus vite. Hashtag René Fromage, par exemple, qui est une chèvre des montagnes et qui court et qui s'appelle. Donc il est français.
9: René Fromage.
0: Voilà. Et donc en France, c'est visiblement un chèvre qui est représentatif. Pour l'époque. Ouais. Bref, alors que Kit Mambo, elle, je vous le donne en mille, c'est une lionne. Voilà. Et elle vient d'où, d'après vous ? D'Afrique. Mais bon. Bref, donc, voilà, c'est vrai que ça, c'est assez. Enfin, au-delà du cliché, je pense que c'est la solution de facilité, surtout, mais c'est assez bien fait quand même. Donc, c'est marrant.
9: Ça passe, c'est l'époque. Enfin,
0: voilà, après, oui, on est dans les années 80, donc forcément, voilà. Mais moi, ce que j'apprécie beaucoup, c'est la diversité des animaux.
9: Ouais,
0: il y en a pour tous les goûts, hein. On a des chevaux, on a des éléphants, on a des chèvres, on a des lions, on a les crocodiles,
9: des grenouilles,
0: on a des calamars, on a des autruches, on a des rats, des hippopotames, des kangourous, des buffles, des ours, enfin on a plus d'une cinquantaine d'animaux, je pense, plus ou moins visibles.
9: Ouais.
0: À peu près. Voilà, moi, je trouve ça vachement bien. J'adore le fait que ce soit une tortue le présentateur.
9: Surtout, il dit des trucs absurdes.
0: Oui.
9: C'est drôle.
0: Oui, ça, c'est vrai.
9: Quand à la fin, voilà, pour le marathon, et il dit oui, ça a brisé l'entente entre les pays alors que c'est l'inverse. Bref, je trouve ça rigolo.
0: Ouais, c'est pas mal. Mais moi, franchement, j'aime beaucoup ce film pour son humour. Je trouve que le travail d'animation aussi est hyper stylé parce que c'est bourré de références, bien sûr des références à de nombreux domaines du sport, hein, évidemment, mais il y a aussi une grande technicité. J'aime bien la manière dont ils jouent sur le côté animaux, comment c'est représenté, comment par exemple, c'est les dinosaures qui sont représentatifs des JO de ancestraux, quoi, donc ça me fait marrer. J'adore, encore une fois, alors je ne suis pas de parti pris, je dis juste que c'est une réalité, c'est comme ça, c'est tout. Quand une œuvre est formidable, il y a forcément un dragon quelque part.
9: Il y a un dragon qui apparaît 3 secondes et d'un coup, c'est la meilleure œuvre du monde.
0: Bah, excuse-moi, mais c'est pas stylé d'avoir la flamme olympique animée par la flamme d'un dragon ?
9: Si.
0: Ah, alors ?
9: Mais le dragon, il l'a 2 secondes, quoi.
0: Est-ce que au JO, ils avaient ça ? Non, ils avaient une flamme toute ridicule en chalumeau, là, machin, toute argentée, qui est même pas stylée d'ailleurs.
9: Si. Moi, je trouve elle est stylée.
0: Ouais, bon, si tu veux, mais elle est pas allumée par un dragon. Donc.
9: Non, mais elle est pas allumée par

0: drôle.
1: Ouais.
0: Même si c'était pas une réussite, mais bon. Et à l'haltérophilie. Aussi. Ce qui fonctionne bien, du coup. Voilà, hein, donc c'est des trucs comme ça qui... Moi, franchement, je trouve que ça fonctionne pour
1: la
0: moi.
1: La petite présentation à chaque fois aussi des candidats, j'aime bien.
0: Ça, c'est pas mal aussi. Après, bon, il y a des effets un peu de lenteur. Le coup avec le chien saucisse, là, qui monte jusqu'aux cieux et qui redescend pour faire son ultime course, là. Kurt Wagner...
1: Ok, tu sais, le chien saucisse, ouais, enfin, le mec qui se perd dans la montagne.
0: Ouais, c'est ça.
1: Oui, bon, j'ai pas trop compris ce qui s'est passé.
0: Bah,
1: mais...
0: moi non plus, c'est un peu un kiff de lui-même. Est-ce qu'il est vivant, mort ou pas, on sait pas. Mais bref, enfin, je pense que. Enfin, il a gagné sa course, c'est essentiel. Le coup avec la loutre aussi.
1: Bon, surfeur.
0: Ouais. C'est. Là, pour le coup, je trouve qu'on a du cliché au sens où ça en fait trop.
1: Ah oui, les méditations devant la vague.
0: Voilà, c'est ça. Avec la
1: coucher de soleil.
0: Ouais, avec la petite voix en plus, etc. Ouais, voilà. Et quand il fait son plongeon, ça part en truc.
1: Ouais, mais je sais, un truc un peu hallucinatoire. Ouais. J'aime bien ces petites séquences. C'est les séquences animées avec justement la musique et avec des paroles, je les trouve vraiment réussies.
0: Bah oui, elles sont énormes.
1: Les 3 ou 4 dans le film, elles sont réussies.
0: Ah bah, elles sont bien. Mais elles font avancer le film en plus, donc ça, c'est pratique.
1: Oui, surtout, donc, c'est la musique qui fait avancer.
0: C'est ça, donc.
1: Comme Robin des Bois. C'est comme Robin des Bois.
0: Oui, c'est ça. Mais je veux dire, c'est de la musique où on a su la mettre comme il faut. C'est pas juste là parce que, il fallait mettre une musique, parce qu'on a dit qu'il fallait des musiques, donc on a mis des musiques, mais bon. Bref.
1: C'est pas Disney. C'est en ça. Gros.
0: C'est ça. Mais bon, bref, en tout cas, voilà, une œuvre, franchement, que je vous recommande de voir, qui est vraiment chouette quand même.
1: Et elle est courte.
0: Oui. Enfin, 75 minutes. Oui, 75 minutes en comptant qu'il y a. 2 minutes de présentation de générique, plus 5 à la fin, je pense. Ouais. Donc, t'es sur une heure à peu près 10 d'œuvres en entier. Mm-hmm. Donc, c'est pas mal, oui. C'est court, ça se regarde vachement vite.
1: Exact.
0: Bref, du coup, à toi.
1: Moi, j'ai fini. Non, t'as donc, pas t'as fini.
0: Enfin, j'ai pas fini. Non, il faut encore, il reste 2 heures. Mais ouais. Celle-là, je l'ai faite. Exact. Donc, c'est à toi.
1: Donc, moi, je vais vous parler d'une autre œuvre qui est sortie cette année, d'ailleurs.
0: Oui, c'est la deuxième que t'as choisie, du coup.
1: Exact.
0: Alors du coup, de quelle œuvre tu vas nous parler ? Oui, vas-y.
1: Je vais parler de Swapped, ou en français, Les Aventures Croisées. J'ai découvert le titre il y a quelques heures. Je ne savais pas que ça avait un titre en français.
0: On voit qu'il bosse bien.
1: Mais pour moi, j'ai connu Swapped, c'est Swapped. Donc c'est un film américain d'aventure et de fantasy, mais aussi de comédie, réalisé par Nathan Greno. Et le film est produit par Skydance Animation, qui est une récente division de la Paramount Pictures, qui a réalisé que 3 films, mais c'est que depuis 2022, donc en vrai, ils sont sur un rythme de un film tous les 2 ans. Mm. Le premier, c'était Luck, le deuxième, oui. J'ai oublié le nom.
0: Bah, Luck, c'était pas mal d'ailleurs, en soi.
1: Je ne connaissais pas avant de faire. Après, je pense que les visuels, j'en avais déjà vu.
0: Ouais. Mais celui-là est plus réussi, en tout cas.
1: Oui.
0: On y reviendra.
1: Du coup, Swapped, il est sorti exclusivement sur Netflix le 1er mai 2026, donc c'est vraiment tout récent, hein, ça a 10 jours. Et c'est donc l'histoire de 2 animaux, un rongeur, donc d'une race assez imaginaire qui s'appelle les Poukous, et un oiseau, un javan, ça dépend en comment on le prononce, qui change soudainement de corps après avoir consommé par erreur une baie mystique, qui date d'il y a longtemps. Et les 2 personnages embarquent alors dans une grande aventure pour trouver un moyen de revenir dans leur corps d'origine, mais sur leur chemin, ils vont tomber sur bien plus gros qu'eux.
0: Oui.
1: Et on s'envoie tout de suite la bande d'annonce avant de en parler.
2: Salut, moi c'est Oli. C'est à ça que ressemble mon quotidien. Dire que les créatures de cette vallée ne s'entendent pas bien est un doux euphémisme. Hey, gros tas de plumes sans cervelle, t'as envie de te battre, hein?
3: Oh.
2: Approche.
3: Attention.
2: C'est pas mon corps. Enlevez-moi ces plumes.
3: Où est mon joli plumage? Et mes magnifiques ailes?
2: Tu crois que c'est dans ce cocktail de moi?
3: Qu'est-ce que tu m'as fait? Une case en moi!
2: Il faut vite qu'on récupère nos corps.
4: T'as un nouveau corps? Trop marrant!
3: On doit trouver un autre pod magique.
5: J'en ai vu plusieurs!
2: Près de la cascade des hauts flots. Allons-y.
3: Allez, dépêche-toi!
2: Je vole pas! Ok, comment je dois faire, hein? Je dois déployer mes ailes et ensuite...

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0: sont des créatures de la vallée. On doit les aider. Tu ne dois jamais faire confiance aux autres créatures.
1: 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Ensemble.
2: Désolé mon coco, mais toi et moi, c'est à la vie et à la mort maintenant.
3: Ne vous inquiétez pas, je vais tenter une diversion.
2: Comment tu comptes faire?
3: Je vais leur servir de déjeuner.
4: C'est moi qui mange la tête.
5: De retour pour parler des aventures croisées finalement. J'allais dire swapped encore, mais bon.
6: On peut dire l'un ou l'autre. Okay. Mais aventures croisées, c'est sympa.
5: Hein. Ouais, mais le titre est bien traduit. Qu'est-ce que tu en as pensé?
6: Eh ben, c'est un film qui m'a surpris. Alors, il m'a surpris parce que je ne pensais pas que ce film pouvait être à la fois avec un super scénario très sympathique, avec des visuels incroyables, et avec une création artistique vraiment chouette. C'est-à-dire que pour moi, dans ce film, c'est presque un sans-faute. J'ai beau chercher, je vois peu d'erreurs à lui mettre dessus.
5: Ce sera plutôt du côté personnel alors.
6: Bah ouais, parce que niveau technique, et encore comme je te dis, je trouve pas trop de défauts. Il se regarde très très bien, il est très sympathique, les personnages sont très attachants, parce que pas chiant, ce qui est pas mal quand même. Enfin, je veux dire, on pourrait reprocher peut-être un peu de répétition encore et encore entre le l'oiseau et la petite
5: bête,
6: et le poucou, sur le fait le temps qu'ils comprennent l'un l'autre leur truc, leur
5: ouais, ça met du temps, enfin ça met une quarantaine de minutes, voilà, hein. Ça, enfin, je sais que c'est vers à peu près la moitié du film,
6: enfin tu vois, par exemple, le fait que lui se décide qu'à voler qu'au bout d'une demi-heure de film quand il a la parent dans l'oiseau parce qu'il refuse encore, alors que bon, elle semble
5: Elle l'accepte juste avant.
6: Ouais, c'est ça. Mais bon, mais comme ça fait déjà longtemps qu'il est en oiseau, lui, au bout d'un an.
5: Ouais.
6: Enfin, bref, mais bon, c'est des petits défauts qu'on peut reprocher, au sens où on pourrait dire, on aurait pu rajouter un peu plus. Enfin, tu sens qu'il y a eu des petits endroits où il a fallu meubler, quoi. Il a fallu combler pour que ça fasse le temps du film au total. Mais c'est pas gênant parce que ça se raconte bien quand même. Il y a des belles séquences qui sont pas mal. T'as l'impression qu'il tourne un peu en rond, c'est vrai, puisqu'il récupère une baie. Mais ça échoue, ils en récupèrent une autre.
5: Mais ça échoue.
6: Non, bon, ok. Puis après, ils récupèrent tout un nid. Chouette. Mais bon. Du coup, non. Mais bon, j'adore. Puis la fin, elle est mignonne. Elle est chouette, elle est adorable. C'est classique, mais
5: ça marche.
6: Et encore qu'au départ, j'ai cru que ça allait être une fin vraiment triste, et j'allais dire, c'est dommage que la fin soit si triste, mais j'allais du coup que ça trouve ça sympa, que c'est soit une fin comme ça. Mais en fait, c'est pas une fin triste, c'est une fin joyeuse, donc c'est bien.
5: Je suis quand même partisan de je peut-être préférer une fin. Enfin,
6: oui,
5: en général, il y a des films où je pense que je préfère des fins tristes.
6: Ouais. Mais bon, toi, t'as pensé quoi de ce film?
5: Pareil, ça m'a surpris. Alors, il faut quand même que je le dise. J'ai découvert le film au hasard, j'étais sur Instagram, je scrollais, et je tombais sur un extrait d'un film, et je me suis fait, donc, spoil, le plot twist du film, mais le plot twist du film m'a convaincu de le regarder, du coup de le proposer pour cette émission.
6: Ah, c'est sûr qu'il est bien, c'est sûr qu'il
5: le plot twist, bien. Vraiment, j'avais pas de contexte, je l'ai pas vu venir en regardant le film, bon maintenant je le savais.
6: Moi je le savais pas et je l'ai presque pas vu venir. Quoi.
5: Ouais, en fait c'est un peu soudain.
6: Ouais.
5: Mais en même temps, on se trouve qu'il y a un petit truc qui va pas.
6: Mais par contre, ouais, mais bon... En tout cas, ça reste quand même sympa.
5: Voilà. C'est beau.
6: Oui.
5: C'est joli.
6: Mais à moi, par contre, ce qui me plaît vachement, c'est cette originalité des espèces. J'adore comment ils les ont pensées. Les espèces de cerfs qui sont un peu des
5: boulots.
6: Des boulots. Les ours qui sont des cailloux.
5: Ça, c'est vraiment cool.
6: C'est hyper chouette. Voilà, les loups qui sont un peu des buissons d'automne, on va dire, ouais. Ou un truc comme ça.
5: Qui se fondent bien dans le décor,
6: ouais,
5: etc.
6: Voilà, c'est ça.
5: Les serpents racines.
6: Oui, les serpents racines. Franchement, c'est super chouette. Je sais pas d'où vient l'inspiration, j'ai pas tout cherché encore. Ni
5: ouais, ça fait que 10 jours que c'est sorti. Hein.
6: Voilà.
5: On va attendre un petit peu, je pense.
6: Ouais, mais franchement, c'est un bon concept d'art graphique qui est très chouette, hein, qui est très bien fait en plus pour le coup.
5: Ouais, moi j'ai un peu plus de réserve dessus parce que je suis pas fan de tout. Bon, le poisson, voilà. Le poisson, il me fait rire, en même temps, je l'aime pas. En fait, c'est un peu général.
6: T'aimes pas les poissons, toi?
5: Bah, on a fait l'émission quand même dessus. Ça va, j'ai des films avec des poissons que j'aime bien. Mais c'est au niveau même du style en général. Je sais pas, il y a un truc qui... C'est joli. mais je suis pas là à adorer non plus.
6: Moi, ce poisson, il m'a fait penser à un poisson d'un livre pour enfants que j'ai lu quand j'étais petit, qui, je sais plus comment il s'appelle, mais c'est un poisson arc-en-ciel. Donc le nom m'échappe, mais c'est un personnage de littérature jeunesse très très connu. Et ça m'a fait penser un petit peu dans l'aspect, dans l'esthétique. Mmh. Donc,
5: après, je ne pense pas qu'il soit aussi débile. Mais...
6: Ou enfin, il n'est pas si débile que ça. Quand
5: il n'est pas si débile que ça.
6: Puisqu'il les aide à chaque fois.
5: Oui. Il est sage, on va dire.
6: Je n'irais pas dire là non plus. J'aurais pas dit ça, moi, mais bon.
5: Mais bon, donc voilà.
6: Mais c'est un sacré poisson, en tout cas, c'est un sacré morceau.
5: Poisson. Et qu'est-ce que. Ouais, non, en fait, c'est joli. Là, juste
6: les ours m'ont plu.
5: Les ours sont beaux. Ouais. Non, dans les deux films que j'ai proposés, il y a des ours. Et
6: non, c'est pas une œuvre parfaite parce qu'il n'y a pas de dragon. Donc, si le point négatif, il n'y a pas de dragon.
5: Il n'y a pas de dragon. Bon, c'est pas
6: grave. Il y a du feu, ceci dit.
5: Il y a du feu. Il y a pas mal de feu.
6: Oh, il y a des pachydermes quand même. Enfin, les
5: vergers. Les éléphants.
6: Ouais, les vergers géants, c'est stylé quand même.
5: Ouais. Là, ça s'appelle des zoos.
6: Ouais, c'est ça, un truc.
5: Des zors. Je ne sais plus comment ça s'appelle exactement. Mais il y a vraiment des concepts que j'aime bien. Après, moi, c'est perso. C'est ce que je disais, tu disais que tu trouvais pas trop de défauts. Moi non plus, en soi. En plus, ça m'a surpris, donc je m'attendais pas trop. Mais du coup, ça va plus être sur l'appréciation personnelle. Et moi, juste, c'est l'esthétique en général. Je suis pas très très fan, c'est très joli. Mais je suis pas...
6: Bah, c'est particulier, je vois ce que tu veux dire.
5: Et surtout, c'est la même... Sur les films d'avant, je crois, j'ai vu un peu les affiches et les visuels, c'est à peu près la même.
6: Alors oui, il y a une similitude, je vois ce que tu veux dire, mais je trouve que là, moi pour avoir vu Luck par exemple, je trouve qu'on est sur quelque chose de plus abouti.
5: Ok.
6: Enfin, moi je trouve que le studio a l'air petit à petit d'arriver à mieux finaliser, à mieux apporter de visuels concrets et propres à ses œuvres, ce qui peut-être était un peu moins le cas avant. Bon, après, encore une fois, c'est un jeune studio qui, avec bien sûr, il y a beaucoup de talent dans ce studio, ça par contre, donc ils ont toutes les capacités pour, mais ils n'ont pas le budget d'un Pixar, ils n'ont pas, j'imagine, toutes les possibilités d'un Disney par rapport à l'argent qu'ils pourraient sortir ou autre pour avoir tel ou tel logiciel ou telle chose qu'ils auraient besoin. On sait que si Disney veut se faire un voyage. Je sais pas où, là, pendant 6 jours en terre africaine pour pouvoir faire le Royaume 20, et bah ils feront
5: le Roi Lion 20.
6: Bah écoute, on a quand même 3 films Roi Lion en dessin animé, plus les deux en images de synthèse, qui sont pas du live action, je le rappelle, parce qu'il n'y a pas aucun acteur, donc c'est de l'animation aussi, chat. Plus les deux séries, hein, La Garde du Roi Lion et la série Timon et Pumba. Donc.
5: Sacré univers étendu.
6: Bah c'est pas mal en tout cas.
5: Moi, je me suis arrêté qu'au premier.
6: Ouais, bref, c'est pas la question. Mais est-ce que tu voulais rajouter autre chose ou pas sur ce film?
5: Non, à voir pour la suite. Je sais pas, vu que t'as plus vu que moi des films du studio,
6: ouais.
5: Est-ce qu'ils ont déjà fait des humains ou pas encore?
6: Bah, dans Locke, il y avait des humains donc.
5: Okay, et c'est assez bien réussi ou pas?
6: Ça fonctionne. Après, encore une fois, tu sentais qu'il manquait un petit quelque chose de... Bah, c'est un peu comme les humains, si tu veux, bon, dans un style différent, mais par exemple, si tu prends les humains de Shrek, par exemple, entre les humains du Shrek 1 et ceux du Shrek 3, par exemple, t'as un gros écart de technicité qui a été fait, quoi. Tu le vois.
5: Indestructible 1 et Indestructible 2, quoi. Ça voilà. Rien à voir.
6: Donc je pense qu'il y a ce petit truc-là où on en existe dans les prochains films, ça devrait être plus propre, plus...
5: Ok.
6: Plus ça va.
5: À surveiller. Alors, j'ai vu qu'il y avait des films qui allaient sortir du studio. Ouais. Hein,
6: c'est un studio qui a beaucoup, qui commence à faire parler de lui. Hein. Il a.
5: Ouais. Bah, ça fait 3 films. J'ai vu que le premier était passé sur Apple TV.
6: Ça devait passer sur Apple TV. Là, c'est juste que Disney a réussi à récupérer les droits parce que je crois qu'Apple a renoncé. Donc.
5: Il est que sur Netflix.
6: Ouais. Il n'est pas sur Apple TV.
5: Non, mais le premier Luck était sur Apple TV.
6: Oui. Il n'est pas sur Netflix d'ailleurs, je crois. Il me semble.
5: Je sais pas du tout.
6: Mais bon,
5: à surveiller Skydance Animation.
6: Tout à fait.
5: C'est sympa.
6: Donc on enchaîne.
5: On enchaîne avec ta dernière œuvre.
6: Merci.
5: Ta deuxième œuvre.
6: Tout à fait. Il va le faire exprès.
5: Ta seconde œuvre.
6: C'est malin, ça.
5: Ton ultime œuvre.
6: Bon, je peux y aller.
5: Oui.
6: Mais bon, t'as fini.
5: Ta dernière œuvre.
6: Ok. Alors moi, je vais vous parler sans transition et sans plus de cérémonie de Robin des Bois, qui est le 27e long métrage d'animation et le 21e classique d'animation, comme ils disent, des studios Disney. Hein, voilà. Comprendra qui voudra.
5: Pourquoi?
6: Bah parce qu'en fait, t'as les films Disney qui sont sortis, tu vois, tout confondu. Puis après, t'as les classiques, ceux qui sont sortis au cinéma, ceux qui sont les originaux, enfin, voilà.
5: Ouais. Mais je devrais rader la liste, alors.
6: Oui. Mais bref, donc, c'est un Disney, évidemment, Robin des Bois, sorti en 1973. Il s'inspire de la légende de Robin des Bois, une idée pour adapter la légende du voleur justicier anglais et l'utilisation d'animaux anthropomorphes comme personnage, enfin anthropomorphique, comme personnage. Alors, le projet porté par Ken Anderson est validé par Walt Disney peu avant sa mort en 1966, ce qui lance la production de Robin des Bois. La réalisation est confiée à Wolfgang Reisterman, l'un des 9 sages ou vieux monsieur du studio Disney, un pilier qui a déjà réalisé le Livre de la Jungle, Les Aristochats, Merlin l'Enchanteur et bien d'autres longs métrages du studio. Alors le scénario, lui, est confié à Ken Anderson, hein, ancien animateur qui a travaillé sur la Mélodie du Sud, où il y avait d'ailleurs, c'était un mélange entre prise de vue réelle et animation, il y avait une séquence animée avec un ours et un renard en animation, et c'est ce type de séquence que Ken Anderson voulait retrouver, et c'est ce qui le fera imaginer l'idée de personnage de l'univers de Robin des Bois sous forme d'animaux. En tout cas, c'est la proposition qu'il fera. Le film est marqué par la réutilisation, évidemment, d'éléments d'animation des précédentes productions Disney, tandis que des acteurs reproduisent des prestations antérieures. Ainsi, par exemple, Phil Harris, qui interprétait l'ours Baloo dans le Livre de la Jungle en 1967, joue à nouveau un ours, Petit Jean. Alors, du côté du scénario, offrir le rôle de héros à un voleur entre en conflit avec la morale établie et diffusée par le studio. Le scénario du film et les personnalités des personnages sont vivement critiqués et malgré un succès relatif en salle, le film ne se hisse pas à la hauteur des précédentes productions du studio pour plusieurs raisons. De nombreuses critiques attribuent d'ailleurs les problèmes du film à l'atmosphère qui règne à l'époque au sein des studios Disney, toujours affectés bien sûr par la mort de leur créateur, mais j'y reviendrai peut-être un peu plus tard. Pour le moment, il faut parler de ce que le film raconte, même si c'est assez évident. Donc le roi Richard, lion superbe et généreux, règne en bon monarque sur le royaume des animaux. Parti en croisade, sa couronne et son pouvoir sont immédiatement accaparés par un usurpateur, le prince Jean, lion cupide et cruel, conseillé par un serpent aussi perfide que malfaisant. Les deux intrigants ne poursuivent qu'un seul but, s'emparer de toutes les richesses du royaume. Le bon peuple se retrouve bien vite soumis à un régime autoritaire où la maltraitance et la captation des biens par l'impôt devient leur règle. Tout serait facile pour les despotes si un certain Robin des Bois, renard au cœur tendre, ne se dressait pas avec l'aide de la belle Marianne et de ses amis de la forêt de Sherwood au travers de leur route. Donc les justiciers parviendront-ils à rétablir la justice et à chasser les usurpateurs, je vais y arriver ou pas, tant pis. Pour le savoir, on s'écoute une petite bande-annonce et on se retrouve après pour en discuter.
7: Robin avec Petit Jean au bois se promène.
8: Connaissez-vous la véritable histoire de Robin des Bois? Walt Disney fait vivre à tous ses personnages la merveilleuse aventure de Robin des Bois, avec l'abominable shérif de Nottingham.
9: Recevez les salutations amicales de votre très cher collecteur de taxes.
8: Le solide frère
10: Vous
8: Tuck.
10: Vous êtes un immonde coca. Sortez de mon église.
8: Le délicieux prince Jean.
11: Ouais, le roi.
8: Et son sinistre ministre.
12: Merci, gracieux si.
8: Nottingham, un petit village bien tranquille. Robin des Bois.
13: Le gagnant, ou pour être plus véridique, le perdant.
14: Rangez-lui la tête!
8: Robin des Bois, une belle histoire d'amour.
15: Marianne, mamie, voulez-vous m'épouser?
16: Oh, vous auriez dû choisir un cadre plus romantique.
13: Tu iras à pied à Nottingham. À pied.
8: Une légende aux mille péripéties que vous n'oublierez jamais.
10: Tout droit à la forêt de Sherwood.
17: Maman, ne lâche pas.
15: Continuez, ne vous souciez pas de moi.
8: Robin des Bois, prochainement sur les écrans.
13: T'entends juste, vieillard.
8: Ne le manquez pas.
18: Et ne me tire pas la langue, vilain crotale.
6: Voilà, donc c'était la bande-annonce originale, pour le coup, en époque, de ce film d'animation Robin des Bois, sorti en 1973 de chez Disney. Qu'est-ce que t'en as pensé, toi, Bastien?
5: J'ai bien aimé. Enfin, j'ai vraiment bien aimé. J'adore les musiques. Mm. Pourtant, c'est un Disney. Attention, c'est un Disney et j'aime les musiques. Moi qui aime pas trop vraiment, j'aime pas trop ça. Parce que les musiques, elles sont ancrées dans l'œuvre et ouais. Elles servent.
6: Alors, non seulement elles sont ancrées, elles servent, mais en plus elles s'offrent, je dirais, le luxe, ouais, si on peut dire, d'être peu nombreuses, mais d'accord. Parfaitement efficaces.
5: Ouais, je pense à celle de dans voilà. La prison.
6: C'est ça.
5: Moi, je l'aime trop.
6: Voilà, et qui est d'une justesse aussi touchante qu'émouvante. Donc, voilà. La petite musique de Marianne et Robin au détour des reflets de la lune, etc. Balade amoureux, etc. Après des années de séparation. Très mignonne aussi. C'est pas la plus ouf, mais elle. Enfin, moi, c'est pas celle qui me plaît le plus, mais. Voilà, elle agit bien en tout cas sur la séquence. J'adore celle sur le prince Jean. Je la trouve drôle et amusante. Voilà. Donc, qu'est-ce que t'as pensé de l'œuvre à part que les musiques sont bien, youpi. Enfin, les chansons.
5: Et à part que l'animation est somptueuse parce que c'est Disney et que c'est crayonné, oui. À part ça, j'aime beaucoup les designs des personnages. Ouais. Je trouve qu'ils sont tous bien réussis. Bon, encore, c'est encore mieux avec l'animation parce que ça les rend encore plus beaux.
6: Bien sûr.
5: L'histoire, elle est simple. Enfin, je me suis laissé porter. Parce que j'ai pas trop. Je connais Robin des Bois, le monsieur qui vole aux riches pour donner aux pauvres. Je vais dire l'inverse. Je connais l'histoire, mais beaucoup, je me suis quand même laissé porter. Je connaissais pas. Je sais pas si c'est dans le conte ou dans l'histoire originale le frère. Je sais plus comment il s'appelle.
6: Le prince Jean. Si, etc. C'est dans l'histoire originale.
5: Okay.
6: Le prince Jean, le shérif de Nottingham, etc. Il y a bien d'autres personnages qui ne sont pas mis, mais ouais, on a regardé l'essentiel.
5: Donc voilà, j'aime bien la critique des riches.
6: Oui.
5: Le shérif, que je le déteste. mais, même si le tout est assez cool, il y a des petits défauts que j'aime pas trop.
6: Comme quoi?
5: Marianne et Gertrude qui sont à la moitié du film jetées, on ne sait pas ce qu'elles font pendant la deuxième moitié du film et elles sont pas là.
6: Oh, t'exagères pas la deuxième moitié.
5: Ah si.
6: Ah non, puisque là il y a ouais, on va dire pendant la dernière demi-heure.
5: Non, ah, mais le film il fait 1h10.
6: Bon, bah, pendant les dernières 20 minutes, alors oui. Bah, elles sont au camp, elles attendent le.
5: Ouais, mais c'est un peu dommage qu'elles aient pas plus.
6: Tu voulais qu'elles fassent quoi?
5: Non, je sais pas, aider à prendre l'or.
6: Bah, non. Bah,
5: je sais pas, je trouve qu'elles vraiment, elles disparaissent après, à la fin, il y a le mariage, etc. Et un autre truc que je pourrais reprocher au film, c'est que l'histoire, elle est. Simple, mais bon, ça va, c'est qu'il y a deux histoires.
6: Ouais.
5: C'est-à-dire qu'il y a la première partie avec les retrouvailles avec Marianne, c'est une histoire, et une deuxième partie où c'est les conséquences, entre guillemets, des retrouvailles avec Marianne, mais je trouve que c'est deux histoires différentes.
6: Bah, en fait, c'est ça qui a beaucoup été reproché au film, en plus du. Alors, j'enfonce une porte ouverte, parce que bon, voilà, il y a forcément des gens qui vont en parler, mais bon, quand même, oui. Le film, comme d'autres œuvres Disney de cette époque, réutilise énormément des séquences d'animation déjà employées chez d'autres films.
5: Ah, c'est ça qui fait polémique.
6: Alors, entre autres, comme par exemple le fait que pendant la danse entre Marianne et Robin, c'est la même danse au plan près que celle dans dans Blanche-Neige, à part qu'on a changé les personnages, donc il a quand même fallu les dessiner à la main, donc ça prend quand même du temps, donc il y a quand même eu du travail, n'exagérez pas non plus. Pareil pour la danse avec Petit Jean et Gertrude, qui est la même danse qu'avec Balou et le Roi Louis. Alors oui, là aussi, il y a eu du travail moins, puisque c'est deux ours, effectivement, pour Balou et Petit Jean, je vous l'accorde, mais quand même. Bref, donc, c'est tous ces éléments-là qui ont les gens. Alors, parlez pas tant sur le film que sur le studio Disney par rapport au fait que. Enfin, ça a été découvert assez tardivement, évidemment, mais ça a été découvert quand même. Et les gens le reprochaient justement que le studio utilisait les solutions de facilité, de remplir tout le temps les mêmes séquences, etc. Mais un, c'est pas les seuls à le faire, et deux, ma foi, ça fait des économies de temps, ça fait des économies de celluloïdes, de budget, etc. C'est pas si mal, surtout que c'était à l'époque, malheureusement, cette volonté de faire des économies drastiques surtout. Donc voilà. Deuxième point que tu as évoqué, mais que je profite pour ajouter, c'est justement sur ce fait que le film en fait est plus un enchaînement de différentes séquences, de différentes scénettes, etc. Très très belles, très très chouettes, mais qui sont maladroitement ensuite assemblées ensemble pour former un tout. qui manque à peu près, on va dire, de contenu ou de précision pour que ça fasse vraiment quelque chose de cohérent. Mmh. C'est effectivement une réalité, mais ça n'empêche pas que le film est d'une très belle beauté, est très mignon et très chouette parce que, bah d'abord, moi j'adore le dialogue, j'adore le phrasé, le parler, je le trouve très sympathique,
5: ouais.
6: Qui fait d'époque, enfin, je sais pas si c'est réellement d'époque ou pas, ou si c'est de l'inventer pour faire d'époque, mais dans tous les cas, je trouve que ça fonctionne quand même. Mmh. Donc c'est pas mal, ça c'est un travail qu'il faut aussi penser à faire quand tu fais un film d'époque, hein, évidemment.
5: Ouais.
6: Voilà. Et après, même si c'est des solutions de facilité, parce qu'effectivement on est allé au plus simple, j'adore les choix des animaux pour chaque personnage, je trouve ça pas mal du tout. Frère Jean en ours, parce qu'il faut quelque chose de fort, Petit Jean, parce que Petit Jean c'est le plus robuste de la bande, donc on a mis un ours, ben, ça sera bien. Frère Tuck en blaireau, c'est marrant aussi, parce que c'est un blaireau. Enfin, Tuck n'est pas un blaireau, mais c'est vrai que le blaireau, on l'associe souvent comme animal un peu, voilà, bourru, voilà, machin, ce qui est un peu un frère Tuck, donc c'est pas mal. Robin, évidemment, renard, parce que rusé, parce que machin, oui, voilà, donc forcément, Marianne, comme c'est la copine de Robin, une renarde aussi, forcément, oui, c'est logique. Le prince Jean, puisque c'est le frère du roi, et que Richard, cœur de lion, bah du coup, un lion, donc c'est logique, donc le prince Jean est quoi? Un lion, bon, évidemment. Quoi?
5: Ah, c'est un lion? Oui, oui, c'est un lion.
6: Oui, c'est un lion.
5: Pourquoi? Non, c'était un tigre.
6: Parce qu'il n'a pas de crinière, effectivement, mais c'est un jeune lion.
5: Et le conseiller
6: en
5: du roi,
6: en serpent,
5: de l'usurpateur.
6: En serpent, parce qu'il siffle, et ses oreilles, il complote. Bon, voilà. Et effectivement, mais j'adore le ménestrel en coq, par contre, ça, je trouve ça trop chouette.
5: Oui.
6: Je l'aime beaucoup.
5: Ouais, j'aime beaucoup quand il chante.
6: Voilà, moi aussi. Donc voilà, mais au-delà de ça, quand même, j'aime l'ensemble de l'atmosphère du film. Je le trouve très chouette, très vivant. C'est ce genre de film pour moi qu'on va apprécier de regarder parce qu'ils sont à la fois simples mais à la fois beaux, à la fois réconfortants, à la fois il y a de l'émotion mais il n'y a pas de prise de tête, il n'y a pas de machin, on peut prendre que le plaisir à le regarder normalement, presque, à quelques détails près. Mais donc voilà, est-ce que tu voulais rajouter autre chose?
5: Bon, juste peut-être sur la réutilisation, je ne le savais pas, je l'ai appris après le film. Ça ne m'a pas choqué. Et puis, c'est une danse. C'est pas non plus le point central du film.
6: C'est ça, mais voilà. Mais le truc, c'est qu'il faut pas quand même oublier pour ce film d'époque et pour ceux du même style qu'on est à une époque où tous les dessins sont faits à la main, sur des transparents, sur des huiles, avec de la gouache, etc. Ou crayonné d'abord, puis après à la main. Et qu'on est sur à peu près 12 images par seconde ou 24, ça dépend à peu près, mais bon, grosso modo, imaginez ne serait-ce que faire 5 minutes de film,
5: c'est énorme.
6: Voilà. Et quand je dis que tout est fait à la main, c'est que à cette époque-là, tout est fait à la main, il y a peu de machines, ou alors c'est des machines juste pour accélérer la rotoscopie des mouvements ou le décalquage de certains plans, etc. Mais voilà. Il n'empêche que c'est du travail, quoi.
5: Et je sais pas en quelle année ils ont inventé le fait d'état. Enfin, ils ont l'idée, je sais plus trop. Moi, j'ai pas trop de connaissances sur ça, mais je le dis quand même. Il y a un moment, je sais qu'ils ont détaché le fond de l'image pour pouvoir garder le fond et ne pas le refaire à chaque fois.
6: Ça, je crois que ça vient de la caméra multiplane qui a été inventée dans les années, je crois, 40 ou 50. Je sais,
5: oui, donc ok, c'était déjà...
6: Voilà, mais oui, il y avait déjà pas mal d'outils sur ce domaine-là, donc oui. Mais effectivement, c'est encore une fois, on est sur des outils qui nécessitent quand même une certaine technicité. Voilà, c'est... Je veux pas dire que c'est balbutiant, parce que non, c'est hyper précis, c'est hyper truc ça. Mais à l'heure où on est aujourd'hui avec les tablettes graphiques et tout le reste, maintenant il faut plus être informaticien que animateur.
5: Ouais.
6: Qu'animateur.
5: Il y a plein de trucs, entre les logiciels, truc dans chaque logiciel.
6: C'est ça. Mais note que la difficulté là, pour le coup, c'est d'avoir les finances pour pouvoir avoir les logiciels. Et c'est pour ça que d'ailleurs beaucoup de jeunes animateurs qui postulent, etc., en général font plus, ont souvent beaucoup de dessins sur eux et beaucoup de trucs de croquis préparatoires et tout pour le visuel, etc., plus que par tablette graphique d'ailleurs.
5: Ouais.
6: Mais enfin bon, ça dépend. Mais bon, voilà, en tout cas, c'était tout pour cette émission, sauf si tu veux rajouter un truc.
5: Non.
6: Et bah du coup, on va se quitter avec... alors déjà, merci à Bastien d'avoir fait l'émission avec moi.
5: Hein.
6: Merci à Yanis pour la technique. Merci à toute l'équipe de Radio Campus Montpellier pour son aide et son soutien au quotidien. Nous, on va se... et merci aux auditeurs qui nous suivent depuis tant d'années déjà. Donc nous allons nous quitter avec le générique de la série d'animation Les Copains de la Forêt, une série d'animation française qui parle d'enfants anthropomorphiques qui sont des animaux issus de forêt. Donc il y a des sangliers, il y a des lapins, il y a des écureuils, il y a des renards, voilà. Et qu'il va apprendre à vivre en communauté en étant conseillé par un vieil arbre sage qui parle. Voilà, donc c'est assez mignon, c'est assez sympathique, c'est pour un jeune public. Mais moi, je regardais quand j'étais petit, je trouvais ça mignon et gentil, ça me plaisait bien quand j'étais petit. Donc voilà, donc on s'écoute ce générique et on se dit à la semaine prochaine pour une nouvelle émission.

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1: Je reprends du café. Et je m'installe sur le rebord de la fenêtre.

La voix, en fait, est un espèce d'outil d'émancipation, mais extraordinaire, et qui nous permettrait aussi, à mon sens, de pouvoir vraiment se déconditionner et de s'explorer, quoi. Ça, c'est vraiment quelque chose, pour moi, on explore sa voix comme on pourrait explorer son corps, quoi. Et c'est-à-dire qu'il y a des endroits rebutants, des endroits excitants, des endroits hypersensibles, des endroits très désagréables. Enfin, c'est une des choses les plus intimes qu'on ait. On peut sentir si t'es stressée, si t'es heureuse, si t'es... on peut tout voir, enfin, on peut tout entendre avec la voix. C'est ça qui est extraordinaire. En fait, on travaille tellement sans le savoir, inconsciemment, notre voix, tout le temps. On modifie tellement notre voix tout le temps, que finalement, lorsqu'on essaie de... Est-ce qu'on sait vraiment ce que ça veut dire que de parler naturellement? Enfin, tu vois, je suis pas sûr que tout le monde le sache.

La meilleure compétence que tu puisses développer, c'est celle de rester de bonne humeur. Non pas parce que la vie est parfaite, mais parce que tu n'es pas obligé de laisser chaque petite chose te déstabiliser. Être de bonne humeur est un choix que tu fais tout au long de la journée. C'est savoir quand faire une pause, savoir quand respirer, savoir quand laisser quelque chose passer au lieu de le laisser te gâcher ta journée. Parce que ton humeur influence tout, absolument tout. Ta façon de penser, ta façon de réagir, la manière dont tu te présentes aux autres, et même la façon dont ton corps se sent. Une fois que tu le réalises, tu arrêtes de confier ta paix à des situations qui ne la méritent pas. Et cette compétence, apprendre à revenir à toi-même, c'est la plus importante et la plus puissante de toutes. En réalité, c'est un entraînement quotidien. Choisir le calme plutôt que le chaos, la conscience plutôt que l'impulsion. Plus tu pratiques, plus ça devient naturel. Et un jour, tu te rends compte que ce n'est plus un effort, c'est devenu ta manière d'être.

Je faisais des cours, je leur avais expliqué les images et je me suis dit, je vais essayer le son. Comment se déplace le son? Je leur pose comme question. C'est une classe de 6-9 ans, ils me regardent. Ça, je me rappellerai toute ma vie. Tout d'un coup, il y a un gamin qui me sort. Le son, c'est pas comme la lumière, ça prend mieux les virages. Authentique, hein, je peux pas inventer ça. Alors, je reste sérieux, parce que c'était moi le prof, normalement, donc je reste un peu sérieux, et je lui dis, qu'est-ce que tu veux dire? Il dit, oui, parce que la classe, par le couloir, la classe d'à côté, on l'entend, mais on la voit pas. Ouah! Bon, alors là, les autres, ils ont commencé à le dire que, tiens, il allait se passer des trucs, c'était une journée intéressante. Et donc, après, on a discuté, je montrais, c'était une vibration, le son, on triche un peu, hein, on sent la vibration, pas vraiment exact, mais c'est pas grave. Et puis tout d'un coup il y a Raphaël Pacteau, je m'en rappellerai toujours, un gamin très antiscolaire par ailleurs, qui sort comme dans Tex Avery, comme dans les dessins animés, deux grands phares de ses yeux, et qui me sort la phrase ultime. Il me dit, le son se déplace en dansant dans l'air.

Le mot lumière en hébreu se dit or ou aura et signifie tout ce qui apparaît à l'œil et à l'esprit. Ça signifie aussi le matin, comme nous le dit le dictionnaire, et l'herbe qui pousse et la pluie qui la fait pousser et la flamme et le feu et la plaine. Et pour couronner cette constellation sémantique généreuse, or signifie aussi le bonheur en hébreu. Et si l'on se souvient que la photographie signifie écriture de la lumière ou avec la lumière, ne pourrait-on pas dire que la photographie, si on la pense à partir de la langue hébraïque, serait une écriture de l'herbe qui pousse, de la pluie qui la fait pousser, allumant dans l'œil et dans l'esprit de celui qui regarde et de celui qui prend la photo, les lueurs d'un nouveau matin, en un mot, une façon originale d'écrire le bonheur.

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1: Je crois une dernière chose qui est très important que je veux partager avec vous. Et pendant mon voyage, je me suis rendu compte que en fait, tous les gens sont pareils. Toutes les personnes ont en fait les mêmes problèmes, les mêmes désirs. Et même si ils vivent dans une manière différemment, tous les gens, soit au Vietnam, en France, en Allemagne, au Maroc ou Italie ou n'importe quel pays, ils sont tous pareils. Pour moi, il y a seulement une religion, c'est l'humanité.

Magnifique déclaration de Viet, un jeune Allemand d'origine vietnamienne, que j'avais enregistré alors qu'il était en France durant son année de césure.

0: Vient maintenant le temps de la rencontre. Double rencontre aujourd'hui avec Louise d'abord, puis Héloïse, toutes deux étudiantes à la fois en histoire et en sociologie.
1: Quel est l'intérêt justement de faire de la socio ?
2: Moi, je trouve ça vraiment hyper intéressant pour comprendre un peu alors, comment la société fonctionne en général et comment les individus qu'on a en face de nous fonctionnent aussi parce que du coup, ils appartiennent à cet ensemble-là. Et donc, je trouve que c'est assez intéressant d'analyser ça parce que ça explique pas mal de choses. Et alors, on peut assez facilement faire des liens entre nos cours et ce qui peut se passer dans l'actualité, ce qui se dit dans l'actualité.
1: Est-ce que, justement, si on reste un peu sur ce plan-là, est-ce qu'il y a des choses que tu as découvertes, des choses que tu as lues, des choses que tu as vues ces derniers temps et qui t'ont particulièrement intéressé? Qui t'ont particulièrement frappé?
2: Là, je suis pas mal en train de lire des... Enfin, c'est pas de la socio, mais c'est pas mal... je lis... mais en ce moment, je lis pas mal d'ouvrages plutôt féministes. Mm-hmm. Et donc, moi, je conseillerais tout le monde pour avoir une bibliothèque très colorée et visuellement très attirante d'aller voir dans les rayons plutôt féministes parce que je trouve ça assez impressionnant que c'est les livres qui sont vraiment engagés pour toutes les causes féministes, les causes queer et anti-racisme, etc. C'est vraiment des livres qui visuellement sont attirants avec des couleurs, etc. Et en plus, le contenu souvent est très... Enfin, moi, c'est un contenu que j'apprécie et du coup, je trouve ça assez drôle de comparer des livres un peu plus classiques, de voir la différence. Et moi, je suis contente d'avoir une bibliothèque très colorée, voilà. Et
1: tu nous donnes éventuellement des noms, des titres. Est-ce que t'en as en tête
2: J'ai acheté un livre de Julia Foyes qui parlait du fait qui critiquait le Not All Men. Donc ce hashtag qui est souvent utilisé quand une femme dénonce le fait qu'elle subit de l'oppression par les hommes, de l'oppression, des violences, etc. Et en fait, elle disait que ce Not All Men, il est pas pertinent d'être dit et que justement, il invisibilise la parole des femmes parce que ça ramène encore une fois aux hommes qui disent « Non, mais moi, j'ai pas fait ça. » Et même si la personne qui écrit Not All Men n'a pas fait ça en l'occurrence, elle fait quand même partie de ce système et le fait de mettre Not All Men sur les réseaux et de publier ça remet ce truc de mais moi j'existe, moi je suis là et ça ne laisse pas la place en fait aux femmes qui dénoncent justement ces agressions et ça les met un peu de côté en disant toi, t'as vécu ça, mais tu es une exception.
1: Est-ce que justement, on peut dire qu'on touche là à des questions qui t'importent, en fait, qui sont effectivement importantes pour toi?
2: Oui, du coup, je suis une femme, donc forcément, je trouve ça assez intéressant de pointer du doigt, justement, cette domination-là pour éviter qu'elle prenne du... Enfin, déjà qu'elle a des proportions qui sont inimaginables, c'est déjà trop. Mais essayer de la combattre, c'est quand même une lutte quotidienne. Et genre, c'est des petits... Enfin, même des micro-féminismes, ça fait déjà des petites choses et c'est déjà ça, quoi.
1: Est-ce que ça, c'est effectivement une attitude que tu as, toi, au quotidien, dans ta vie, de faire peut-être justement ou de dire des choses, des petites choses?
2: Je pense que oui, voilà, Héloïse confirme. Ouais. Après, je sais, des fois, c'est pas forcément conscient, mais j'ai des petits micro-féministes. Micro-féministe, ce que je fais assez souvent quand je vais dans des grands magasins, la Fnac, etc., c'est prendre les vinyles c'est très simple à faire, prendre les vinyles des artistes qui sont accusés d'agression sexuelle, de viol, etc., et les mettre au fond pour pas leur donner de la visibilité. Rien que le fait de mettre derrière, ça fait déjà que je me dis qu'il y a eu peut-être une personne qui passe devant, qui, si elle avait vu le vinyle, elle se serait dit « Ah, mais je vais l'acheter », et finalement, elle se dit, elle le voit pas et donc elle va pas l'acheter. Donc ça fait déjà un peu moins d'argent pour eux, donc c'est déjà pas mal. C'est mon petit micro-féminisme des magasins.
1: D'accord.

0: sulfureux.
1: Tu nous fais quelques recommandations alors éventuellement de livres du côté des polars ou du côté des essais comme tu veux.
2: Si on fait par rapport aux essais, dernièrement, mais ça fait un petit moment qu'il est sorti maintenant, j'ai lu Les Grandes Oubliées de Titiou Lecoq, qui reprend toutes les femmes qui ont une... pas toutes, parce qu'elles sont tellement nombreuses qu'on peut pas les nommer, mais des grandes femmes qui ont eu de l'importance dans l'histoire, donc elle repart de la préhistoire jusqu'à nos jours. Et elle indique... Et c'est un essai sourcé. Les sources, c'est des sources d'historiennes, beaucoup. Voilà. Donc, c'est des faits. Et elle raconte comment est-ce qu'elles ont été invisibilisées, tous les processus qui ont été mis derrière et tout ce qu'elles ont contribué à faire et qu'au final, on n'a pas conscience. Donc ça, c'était un essai qui m'a beaucoup marqué dernièrement et que j'ai vraiment apprécié lire. En plus, elle est rigolote dans la façon dont elle écrit. Donc ça se lit vraiment tout seul. Et après, si on part plus sur les polars, ça dépend qu'est-ce qu'on a envie de lire. Moi, j'aime beaucoup ceux de les Suédois quand ils écrivent. Je trouve qu'ils ont une façon... La Scandinavie en général.
1: Ouais, ouais.
2: Si je reste dans mes préférés, ça sera les Lars Kepler. Donc c'est un couple suédois qui a fait une série de policiers d'intrigues avec toujours le même inspecteur. Et vraiment, je trouve que leur écriture et leurs intrigues sont profondes, sombres, mais bien, bien entraînantes. Et voilà, moi, je pense que je dirais que c'est celle-ci que je pourrais recommander.
1: D'accord.
2: Mais par contre, ils peuvent être sombres et un petit peu violents. Enfin, c'est pas pour commencer, mais par contre, voilà.
1: Et alors, est-ce que le fait de lire, par exemple, donc ce type de polar, ça te donne envie d'en écrire ?
2: Alors, non.
1: Mais il n'y a pas un mais.
2: En fait, c'est pas tant une envie qu'une impossibilité. J'ai ce qu'on appelle une aphantaisie. Donc en fait, je n'ai pas vraiment d'imagination imagée. Je n'ai pas, je sais pas comment expliquer ça pour que ça paraisse clair, mais quand on me donne un mot ou quand on me demande de représenter quelque chose, je ne vois pas une image claire dans ma tête. Et ce qui fait que j'ai vachement de mal à créer quelque chose à partir de rien.
1: Ouais.
2: Je ne sais pas si c'est vraiment évident raconter comme ça, mais je ne peux pas imaginer quelque chose à partir de rien. J'ai essayé et j'aimerais bien, mais je m'en trouve incapable.
1: Mmh.
2: Et ce qui fait que du coup, créer une histoire de A à Z en imaginant, en me projetant, est extrêmement dur pour moi et du coup je prends plaisir à les lire par contre mais voilà pas à écrire.
1: Et alors attends, tu parles de a fantasy donc
2: a
1: comme
2: fantasy
1: oui fantasy en fait comme quelque chose qui est une caractéristique répertoriée
2: alors a fantasy oui c'est ça tous les êtres humains, ça va de l'hyperphasie à la fantasie. Donc, soit on a tendance à même imaginer des trucs qui n'existent pas tellement on arrive à bien se les mettre en image dans notre tête.
1: Ouais.
2: Soit, au contraire, on a extrêmement du mal à se représenter visuellement un truc concret dans notre tête. Mais après, il y a des variations. C'est un truc qui n'est pas tout blanc, tout noir, etc. Mmh. Mais moi, je me suis aperçue récemment, par exemple, que les gens, ils me disent qu'ils rêvent en couleur. Moi, je ne savais pas qu'on pouvait rêver en couleur.
1: Ouais.
2: Mais voilà, ça fait partie des symptômes de ce trouble. Mais après, ça n'empêche pas dans la vie de tous les jours, à part dans la créativité, justement.
1: Ouais.
2: Mais après, ça n'empêche pas la créativité non plus, parce que je suis assez créative, mais par contre, il faut que je mette en physique, il faut que je tente des choses sur papier, que je tente des collages, des trucs pour pouvoir me visualiser concrètement ce que ça donne, parce que je peux pas me l'imaginer en amont.
1: Mm-hmm.
2: Voilà, c'est juste le petit truc.
1: D'accord, donc tu dois expérimenter d'une certaine façon, c'est-à-dire faire concrètement pour avancer dans une création, quelle qu'elle soit.
2: Et du coup, pour les livres, ça demanderait beaucoup, beaucoup de temps, je pense, tenter, défaire, retenter, etc.
1: Ouais.
2: Et le scénario serait pas déjà ficelé en amont, quoi.
1: Ouais.
2: Donc,
1: Et comment est-ce que tu avais constaté ça?

0: créativité, ça a un impact quand même. Et par rapport à ce que les profs, moi je sais que du coup, ça explique, il y a certains profs qui nous demandent, surtout dans collège primaire, de nous mettre dans certaines situations où imaginer ça et à partir de rien créer. Moi je sais que c'est toujours des exercices où j'avais eu énormément de mal et je ne comprenais pas pourquoi. Et du coup je me dis que ça doit être l'explication parce que effectivement c'est vraiment ce type d'exercice. C'est pas que je veux pas le faire, mais j'ai vraiment du mal.
1: Et alors, est-ce que ça veut dire que justement parallèlement, toi t'as tendance à développer je sais pas, l'expérimentation, les choses concrètes? Est-ce que ça a ce genre de conséquences?
0: Je suis très rationnelle, très rigoureuse et très dans le concret scientifique. C'est vraiment, mais dans mon mode de vie quotidien tout le temps, oui, ça a vraiment ce genre de conséquences sur moi et c'est vraiment des traits de ma personnalité qui sont très prononcés.

Quelques détails sur ce qu'on a écouté aujourd'hui. C'est Flore Péchard qui nous parlait de sa voix dans le documentaire audio « Je suis ma voix » de Samuel Robineau. C'est Mehdi Ouara qui nous parlait de la bonne humeur dans un de ses posts Instagram. C'est Benoît Bory qui a ensuite enregistré et mixé les sons qu'on a entendus. C'est Gérard Berry qui racontait comment les enfants voient le son dans un de ses cours au Collège de France. Et c'est Marc-Alain Waknin qui nous expliquait le sens des mots hébreux dans son émission talmudique sur France Culture.

Merci d'avoir été là. La boîte vocale attend vos messages au 09 51 98 00 37. On termine notre parcours en allant jusqu'en Crète retrouver les frères Stratakis.

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0: tu muscles pas ton jeu, fais attention.
1: Bonjour à toutes et à tous et bienvenue dans cette nouvelle Actu Sport qui commence sans plus tarder par le rugby et la 23e journée de Top 14 avec tout d'abord la victoire de Montpellier, certes attendue face au dernier Montauban, mais une victoire quand même, contrat rempli 59-7 en faveur des Montpelliérains qui alignent un 6e succès d'affilée, toutes compétitions confondues, un résultat qui permet au MHR de tenir la cadence dans la course aux phases finales. D'autant plus que tous leurs concurrents, ou presque, ont eux aussi gagné ce week-end. Le leader Toulouse a remporté son duel face à Toulon 51-27 sur la pelouse marseillaise du Vélodrome. Bordeaux est allé s'imposer dans les dernières minutes à Bayonne 40-38. D'autres équipes de haut de tableau ont quant à elles tenu leur rang à la maison. Victoire de Pau 27-15 face à Castres, de Clermont 45-14 contre Perpignan et de Paris 59-17 face à Lyon. Finalement, le seul prétendant au top 6 qui s'est manqué, c'est le Racing 92 qui s'est incliné à domicile pour la première fois de la saison 26-24 contre La Rochelle, un exploit qui permet aux Rochelais de garder encore un peu d'espoir dans la lutte pour la qualification. Une qualif désormais dans la poche pour le leader, Toulouse, d'ores et déjà assuré de participer aux phases finales grâce à sa victoire contre Toulon et qui se dirige tout droit vers un accès direct aux demi-finales. Derrière, c'est Montpellier qui occupe la deuxième place, suivi de près par Pau, Paris et Clermont. Le top 6 synonyme de phase finale est complété par Bordeaux, qui doit quand même faire gaffe dans son rétro au Racing 7e et à La Rochelle 8e, qui peuvent encore espérer lui passer devant. En revanche, ça s'annonce compliqué pour Toulon, 9e, et ce sera même impossible pour le trio Castres-Lyon-Bayonne qui forme le ventre mou de ce top 14. Ils sont trop loin derrière pour espérer se qualifier en phase finale et trop loin devant pour s'inquiéter d'une descente en Pro D2. Bref, ces trois-là n'ont plus rien à jouer cette saison et joueront les ultimes journées pour du beurre. En bas de classement, c'était annoncé depuis longtemps, c'est désormais officiel. Perpignan finira avant-dernier et jouera le barrage pour le maintien sur la pelouse du finaliste de Pro D2, tandis que Montauban, dernier, redescendra en seconde division. On passe au foot et à la 33e et avant-dernière journée de Ligue 1, durant laquelle ça a marqué sur toutes les pelouses. Trois victoires à l'extérieur d'abord, celle de Lille qui a remporté le choc face à Monaco 1-0. Même chose pour Marseille qui est allé gagner au Havre 1-0, alors que Lorient s'est largement imposé à Metz 4-0. Un seul match nul, celui d'Angers contre Strasbourg, 1-1. De leur côté, les deux premiers du classement ont remporté leur match sur le plus petit des succès. 1-0 pour le PSG face à Brest, 1-0 également pour Lens contre Nantes. Enfin, trois rencontres se sont terminées sur un résultat identique, à savoir 2-1 pour Toulouse face à Lyon, 2-1 pour Rennes contre le Paris FC et 2-1 pour Auxerre face à Nice dans un match capital pour le maintien. En effet, pour une fois, commençons par le bas du classement, si Metz dernier et Nantes avant-dernier sont officiellement relégués en Ligue 2, pour ce qui est de la 16e place, synonyme de barrage pour le maintien, ça a bougé. Grâce à sa victoire contre les Niçois, Auxerre est désormais ex-aequo avec Nice. Dans ce cas-là, ce qui fait la différence, c'est le goal average, ou en bon français, la différence de but, c'est-à-dire l'écart qu'il y a entre le nombre de buts que tu as marqué et les nombres de buts que les autres t'ont marqué. Prenons par exemple le PSG. Cette saison, les Parisiens ont marqué 71 buts et en ont encaissé 27. On fait la soustraction, 71 moins 27 égale 44. Le PSG a une différence de but de 44. Il faut savoir que le résultat de cette soustraction peut aussi être négatif. Autre exemple, le Paris FC qui a marqué 45 buts et en a encaissé 49. 45 moins 49...
2: Moins 4.
1: Moins 4, exactement. Wow. Le Paris FC a une différence de but de moins 4. Dans le cas qui nous intéresse, la différence de but d'Auxerre est de moins 12 et celle de Nice de moins 23. Et comme moins 12 est supérieur à moins 23, Auxerre passe 15e et Nice devient 16e. Ce qui veut dire que si le classement ne bouge pas à l'issue de la dernière journée de Ligue 1 qui aura lieu cette semaine durant le week-end qui arrive, c'est Nice qui devra jouer le barrage pour le maintien face à une équipe de Ligue 2. Un match à ne surtout pas perdre. Mais attention, Nice et Auxerre sont à égalité, mais juste devant eux, avec un seul point d'avance, c'est-à-dire rien du tout, il y a Le Havre qui n'est pas sauvé non plus et qui peut lui aussi potentiellement se retrouver barragiste. Ça se jouera entre Le Havre, Auxerre et Nice. En revanche, tout va bien pour Angers qui a assuré son maintien grâce à son match nul et qui ferme la marche du milieu de tableau où l'on retrouve de bas en haut Brest, le Paris FC, Toulouse, Lorient et Strasbourg. En haut du tableau, c'est la course à l'Europe qui tient tout le monde en haleine. Monaco, 7ème, sans Coupe d'Europe pour l'instant, peut encore espérer passer devant Marseille à la 6ème place, qui envoie en tour préliminaire de Conference League. Marseille qui peut lui-même espérer rejoindre Rennes à la 5ème place, accès direct à la Ligue Europa, ça tombe bien. Marseille et Rennes s'affrontent ce week-end pour la pelouse du Vélodrome, lors de l'ultime journée. Un match dont seul le gagnant sera sûr de jouer une Coupe d'Europe. Mais laquelle ? Sachant qu'en cas de victoire, Rennes peut espérer entrer dans le top 4, synonyme de Ligue des Champions, et où c'est Lyon qui est pour l'instant 4ème, donc envoyé en tour préliminaire de Champions League, et où la place la plus convoitée est la 3ème place occupée par Lille, puisque les 3 premiers accèdent directement sans tour préliminaire à la plus grande des Coupes d'Europe. Et comme les 2 premières places sont promises au PSG et à Lens, il ne reste plus que le 3ème et dernier ticket à attribuer, et ça va se jouer entre Lille, Lyon et Rennes. En parlant de Coupe d'Europe, signalons la victoire du PSG en demi-finale de Ligue des Champions contre le Bayern Munich, 5-4 à l'aller à Paris, 1 partout au retour en Allemagne, donc 6-5 pour Paris sur l'ensemble des 2 matchs. Le PSG tenant du titre défendra sa couronne jusqu'en finale face aux Anglais d'Arsenal. Ce sera samedi 30 mai, 18h, à Budapest, en Hongrie, on y était. Match à suivre en direct sur M6 et Canal+. Par contre, ce n'est pas passé pour Strasbourg en demi-finale de Conference League face au Rayo Vallecano. Défaite 1-0 à l'aller en Espagne et de nouveau défaite 1-0 au retour en France. 2-0 sur l'ensemble des 2 matchs pour le Rayo Vallecano. La première demi-finale européenne de leur histoire n'aura donc pas souri aux Strasbourgeois. Enfin, un petit mot de volley pour féliciter le Montpellier Hero Sport Club Volleyball qui a été sacré champion de France 2026 après sa victoire en finale face à Poitiers. Victoire des Montpellierains 3-7-0 lors du match aller à Poitiers et même tarif 3-7-0 lors de la finale retour à Casteldo. Bravo messieurs!

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1: Bonjour tout le monde. Aujourd'hui, je vous emmène pour un grand frisson sur fond de nouvel an balinais. Oui, je sais, gros programme en perspective, mais vous êtes désormais des aventuriers expérimentés. Alors on accroche sa ceinture et c'est parti pour célébrer Niepi. Le Niepi, c'est le nouvel an du calendrier Saka, utilisé par les pays comme le Bali, qui nous intéresse particulièrement pour cette chronique, mais aussi le Cambodge, l'Inde et l'île de Java, qui s'est accordé la coquetterie d'y rajouter l'année lunaire musulmane. Hein, après tout, pourquoi pas mixer les calendriers tant qu'on n'arrive pas à se mettre d'accord dessus. Dans le calendrier Saka, donc, le nouvel an se célèbre aux alentours du mois de mars. Cette année, il a eu lieu le 19 mars. Durant le Niepi, les Balinais demeurent complètement silencieux pendant 24 heures. C'est une journée entièrement consacrée à la méditation. En plus de ne pas parler, la méditation implique quelques règles. Il ne faut pas ou peu de lumière du jour, pas de travail, pas de divertissement, pas de déplacement, et pour la plupart, un jeûne. Le silence est impressionnant. Tout ce que l'on peut entendre durant cette journée, ce sont les pas de la police du tourisme qui s'assure depuis quelques dizaines d'années que les touristes aux gros sabots et aux manières d'un tronc d'arbre respectent les traditions. Pour les Balinais, célébrer ce nouvel an en silence est tellement ancré dans la culture qu'elle est allée bien au-delà de l'aspect religieux. Les habitants non hindouistes adoptent les mêmes traditions par respect pour leurs concitoyens. Toute vie semble s'être totalement arrêtée, comme si le pays entier s'était soudainement mis sur pause et les singes très présents sur l'île y reprennent complètement les droits pour une fois dans l'année. Loin de l'agitation habituelle, le temps s'étire, l'île ressemble à une jungle indomptable que l'humanité n'aurait pas réussi à s'installer. Mais ce qu'on aime vraiment dans cette chronique, ce n'est pas le silence. On préfère bouger, se dandiner, se gosser ou bien s'effarer. Et pour cela, pas d'inquiétude, car avant le calme vient la tempête. Oui, je sais, c'est pas ce que dit le dicton, mais on va faire genre pour le bon fonctionnement de cette chronique. Car les Balinais ne gardent pas le silence uniquement pour prier, ils le font surtout pour ne pas laisser une chance aux démons de revenir sur Terre. Wow. Et ces démons, ils les chassent la veille du Niepi. Et là, on change d'ambiance, il faut partir en bataille contre les Ogo Ogo. Les Ogo Ogo représentent des monstres mythologiques reliés aux figures hindoues, le plus souvent représentant Bhutakala, des créatures surnaturelles qui seraient particulièrement agitées car retenues dans le monde des humains par quelque chose qui les empêche de rejoindre le monde des morts. Ces créatures prennent forme humaine mais peuvent se métamorphoser en animal, et lorsqu'ils prennent la forme d'un humain, leurs traits disgracieux et leurs pieds qui sont tournés vers l'arrière les diffèrent des humains. C'est la personnalisation des énergies négatives, des maux de la nature humaine et la négativité de l'univers de manière générale. Ils prennent vie sous forme de statues faites de bambou et de papier qui mesurent 4 à 5 mètres de hauteur, puis peints pour représenter à s'y méprendre à des monstres sortis tout droit des entrailles de la terre. Les Ogo Ogo sont conçus par des banjars qui sont des associations communautaires d'un quartier ou d'un hameau et représentent des semaines voire des mois de travail. Le résultat est à minima extrêmement perturbant tant le réalisme de la peau et le niveau de détail est impressionnant. Par ailleurs, la réussite de la statue et le budget qui y a été mis est source de grande fierté pour l'association qui l'a créée et le quartier relié. Des tissus, des bijoux ou même des vêtements y sont finalement ajoutés pour décorer la statue et la rendre plus réaliste. Dans la plupart des vidéos que j'ai pu voir passer sur les Ogo Ogo de cette année, on voit les statues arriver car leurs têtes dépassent des bâtiments et vous regardent avec des yeux exorbités qui font froid dans le dos. Les Balinais défilent dans une procession très festive et bruyante, appelée Tawur Kezanga, accompagnée de tambours et d'autres instruments de musique pour produire des bruits forts, et brûlent les Ogo Ogo. Le but est de se purifier par le feu des mauvais esprits pour effrayer les démons et les dissuader de revenir, pour rétablir l'équilibre entre les forces positives et négatives. Cette tradition est relativement récente, qui daterait des années 80, mais la présence des Ogo Ogo était déjà dans les traditions religieuses, sous une forme beaucoup plus simple et qui ne rassemblait pas une aussi grande foule. Selon les enseignements hindous balinais, cette procession est le symbole, je cite, d'une prise de conscience humaine et de l'immense pouvoir de l'univers et du temps.
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5: À Toulouse, le Quai des Savoirs accueille le vendredi 15 mai 2026 de 13h30 à 15h la table ronde « Forger le monde, des fours anciens à la métallurgie durable ». Cette rencontre gratuite propose d'explorer la fabrication des métaux, des fours anciens aux enjeux contemporains, d'une métallurgie plus soutenable, à travers un dialogue entre archéologie, histoire et chimie. L'événement se tient dans le cadre de l'Histoire à venir, un festival d'histoire interdisciplinaire qui se déroule du 14 au 17 mai 2026. Dans plusieurs lieux de la ville de Toulouse et ses alentours, historiens et historiennes, philosophes, chercheurs et chercheuses en sciences sociales, écrivains et écrivaines, journalistes et artistes partagent leurs idées et leurs recherches à travers 80 événements au format innovant et interactif. Conférences, ateliers, tables rondes, performances et mises en récit originales. Retrouvez la programmation détaillée et toutes les informations sur le site internet du festival L'Histoire à venir.
4: Le Festival du Vivant en Cévennes revient du 16 au 30 mai 2026 sous une forme itinérante entre le nord du Gard et le sud de la Lozère. Ce rendez-vous propose pendant 15 jours une programmation mêlant spectacles, expositions, ateliers participatifs, rencontres et expériences sensibles autour du vivant. Gratuit, le festival vise à faire dialoguer biodiversité, art et habitants à l'échelle des vallées cévenoles. Retrouvez l'ensemble des informations sur le site internet du festival.
5: À Montpellier, dans le cadre du dispositif Montpellier Main Verte, un rendez-vous intitulé « Abeilles et pollinisateurs » est proposé le mercredi 20 mai 2026 de 14h à 16h au Jardin Partagé Pompignane. Organisée à l'occasion de la Fête de l'Abeille, cette sortie invite à découvrir le rôle essentiel des pollinisateurs au potager et, plus largement, leur place dans la biodiversité locale. L'activité est gratuite, ouverte à toutes et à tous et sans inscription.
4: À Toulouse, le Festival international de vulgarisation scientifique Pint of Science investit plusieurs bars de la ville du lundi 18 au mercredi 20 mai 2026. Le principe reste le même, faire sortir la science des laboratoires pour la partager dans les lieux du quotidien, autour de formats courts, de quiz et d'échanges avec des chercheuses et des chercheurs. Cette édition toulousaine propose des soirées sur des thèmes très variés, allant des matériaux du futur au biais humain et biais machine, en passant par les robots, les biomatériaux, l'eau, le microbiote ou encore la physique quantique. Toute la programmation est à retrouver sur le site du festival.
5: Dans le cadre de la semaine de l'IA pour tous, le café associatif L'Accolade à Carcassonne accueille la bataille de l'IA le 23 mai à 15h. Imaginée par Latitude et Data for Good, la bataille de l'IA est un jeu de cartes pour explorer les enjeux sociaux et environnementaux de l'IA générative en 2 heures. L'événement est gratuit et accessible à partir de 15 ans.
4: Le bar des sciences est de retour à la brasserie Le Dôme à Montpellier le jeudi 28 mai 2026 à 19h30 pour une soirée intitulée « Agroforesterie, pastoralisme, une révolution dans nos territoires ». Dans une ambiance conviviale, le public pourra échanger directement avec les scientifiques invités autour des transformations agricoles, des usages du territoire et des liens entre élevage, arbres et paysages. L'événement est gratuit, accessible à toutes et à tous, et une traduction en LSF est annoncée.
5: À Toulouse, la Cité de l'Espace accueille le mercredi 27 mai 2026, de 19h à 21h, la conférence Mission Trishna, la France et l'Inde au service d'une planète durable. Développée par le CNES et l'agence spatiale indienne ISRO, la mission Trishna a pour objectif d'observer la surface terrestre dans le domaine thermique afin d'améliorer le suivi des ressources en eau, de l'agriculture et des phénomènes climatiques extrêmes. La rencontre sera animée par Philippe Gamet et Jean-Louis Rougeant, deux spécialistes directement impliqués dans la mission Trishna.
4: À Marmande, au cinéma Le Plaza, une rencontre gratuite « Cinéma et science, la conquête spatiale » est organisée le jeudi 28 mai à 18h30. Cette soirée propose d'explorer l'imaginaire et les enjeux de la conquête spatiale à travers une sélection de films suivie d'un échange avec des scientifiques et des professionnels du cinéma. Elle s'inscrit dans le cadre du festival Tech Art, qui célèbre la création artistique et les nouvelles technologies à Marmande du 28 au 30 mai. Le festival inclut des spectacles, des ateliers, des conférences, des soirées, des rencontres, des installations, ainsi que des expositions qui se déroulent dans plusieurs lieux en centre-ville. Plus d'informations sur le site internet techart.fr.
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1: Depuis plusieurs années, l'ex-premier ministre hongrois Viktor Orbán est régulièrement accusé par l'Union européenne de porter atteinte à l'indépendance de la justice, à la liberté de la presse ou aux droits des opposants. Pourtant, la Hongrie est bien un État membre de l'Union européenne depuis 2004. Alors une question se pose, faut-il vraiment être une démocratie pour rejoindre l'Union européenne? Et surtout, est-ce qu'on peut arrêter de l'être une fois qu'on est déjà entré à l'intérieur? Bienvenue dans Angle Droit sera donc la question à laquelle on essayera de répondre en ce mardi 12 mai 2026. On réduit souvent l'Union européenne à l'euro ou aux questions économiques. Pourtant, dès le départ, le projet européen porte aussi une ambition très politique, faire vivre ensemble des États qui, quelques années plus tôt, étaient encore en guerre. Car en effet, après la Seconde Guerre mondiale, l'idée des fondateurs européens est simple, créer des liens tellement forts entre les États européens qu'une nouvelle guerre deviendrait quasiment impossible. Et pour garantir cette paix, les États membres doivent partager certaines valeurs communes. Aujourd'hui, ces valeurs sont écrites noir sur blanc dans l'article 2 du traité sur l'Union européenne, aussi appelé traité de Maastricht, où l'Union dit être fondée sur le respect de la dignité humaine, des droits fondamentaux, de l'état de droit et de la démocratie. Donc, à première vue, la réponse semble évidente. Oui, il faut bien être une démocratie pour rentrer dans l'Union européenne, mais vous commencez à vous en rendre compte au fur et à mesure de mes chroniques. En droit, les choses sont rarement aussi simples. Déjà, il faut bien comprendre ce qu'est véritablement une démocratie, parce qu'une démocratie, ce n'est pas seulement organiser des élections de temps en temps. Bah, sinon, beaucoup de régimes autoritaires pourraient prétendre être une démocratie, simplement parce que les citoyens votent en soi. En réalité, dans les démocraties modernes, comme on l'entend, il y a plusieurs critères essentiels, comme des élections libres, une opposition politique qui peut s'exprimer, des médias indépendants, une justice capable de contrôler le pouvoir et des libertés fondamentales garanties. Autrement dit, une démocratie, ce n'est pas seulement le pouvoir de la majorité, mais c'est aussi et surtout un système qui protège les contre-pouvoirs. Et justement, lorsque l'Union européenne décide de s'élargir vers l'Est après la chute de l'URSS, elle va fixer des règles très précises pour les pays candidats. Ainsi, en 1993, les États européens adoptent ce qu'on appelle les critères de Copenhague. Pour rejoindre l'Union, un pays doit avoir des institutions stables, garantissant justement la démocratie et plusieurs autres valeurs et notions très importantes. Donc, officiellement oui, impossible d'entrer dans l'Union européenne sans être une démocratie. Et certains dossiers montrent que cette question est prise très au sérieux. Le meilleur exemple étant sûrement la Turquie, candidate à l'Union européenne depuis plusieurs décennies, mais qui ne présente justement pas toutes les qualités requises d'une vraie démocratie. Et là où ça devient intéressant, c'est qu'en réalité, la grande difficulté pour l'Union européenne, ce n'est pas forcément de faire entrer des démocraties, mais plutôt d'empêcher certains États de devenir moins démocratiques après leur adhésion. Et c'est là qu'on revient à la Hongrie, avec justement des problèmes de garantie démocratique qui sont arrivés après l'adhésion du pays à l'Union européenne. La Pologne a également été critiquée ces dernières années, notamment pour des réformes touchant à la justice. Du coup, l'Union européenne se retrouve dans une situation un peu paradoxale. Elle exige la démocratie pour entrer, mais elle a beaucoup plus de mal à se faire respecter ses principes une fois que l'État en est déjà membre. Alors évidemment, l'Union a prévu des mécanismes de sanctions, le plus connu étant sans doute l'article 7 qui permet en théorie de sanctionner un État qui viole gravement les valeurs de l'Union, voire de suspendre certains de ses droits, comme son droit de vote au sein des institutions européennes. Mais en pratique, c'est extrêmement compliqué parce qu'il faut l'accord des autres États membres, souvent à l'unanimité, et les gouvernements ont tendance à se protéger mutuellement. Résultat, l'Union européenne peut faire pression politiquement ou financièrement, mais elle peine réellement à sanctionner un État membre. Et au passage, démocratie ne veut pas forcément dire république. Plusieurs monarchies comme l'Espagne, la Suède ou la Belgique sont des démocraties. Ce qui compte surtout, c'est que le pouvoir soit limité et les libertés garanties. Donc, pour conclure, oui, il faut bien être un État démocratique pour intégrer l'Union européenne, mais un État déjà membre pourrait donc basculer dans la non-démocratie sans avoir de problème majeur, et c'est là un grand défi qui se pose à l'Union européenne de nos jours.
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1: Aujourd'hui, dans la matinale, on reçoit Simon de l'émission The Cinema Show qui vient nous parler du Festival de Cannes et de la manière dont l'émission va couvrir l'événement. Bonjour et bienvenue.
6: Bonjour à toutes et à tous, comme dirait Johan.
7: Tu connais un peu cette émission ou
6: je
7: pas du tout?
6: Je connais un petit peu l'émission.
1: Un petit peu,
7: et
1: comme
7: on,
1: ça.
7: On sait vraiment plus qui inviter, hein, franchement.
1: c'est un événement important. Est-ce que, déjà, pour commencer, tu peux un peu te présenter aussi, présenter le Festival de Cannes?
6: Alors me présenter, bon bah là je viens avec ma casquette donc de producteur, non en tout cas d'animateur de The Cinema Show, l'émission de cinéma qui a lieu tous les mercredis soirs de 19h à 20h30 sur Radio Campus Montpellier. Et ouais, tu m'as fait venir aujourd'hui pour parler du Festival de Cannes qui débute donc ce soir à Cannes, comme son nom l'indique. C'est la 79e édition cette année, le Festival de Cannes, je le présente rapidement, mais je pense que tout le monde connaît un petit peu ce que c'est. Mais c'est un des trois festivals majeurs du cinéma avec Berlin, Venise et donc Cannes. Nous, en tant que Français, on dit que c'est le meilleur, mais même à l'international, c'est un peu celui qui a le plus d'influence, de reconnaissance, parce qu'il y a un énorme marché du film aussi en parallèle du Festival de Cannes. Et donc, ça a lieu à partir de ce mardi 12 mai jusqu'au samedi 23 mai.
1: Et d'après toi, qu'est-ce qui fait justement que le Festival de Cannes reste un festival de cinéma avec une énorme influence au niveau mondial ?
6: Il y a ce marché du film qui compte beaucoup, même si aux yeux du grand public c'est pas ce dont on entend parler. Et c'est le ce côté strass et paillettes, les stars hollywoodiennes qui montent les marches et le tapis rouge, l'ambiance Côte d'Azur aussi qui fait que ça reste avant tout aussi un festival de cinéma hyper pointu, hein. Les films hollywoodiens qui sont diffusés sont souvent diffusés hors compétition ou dans des séances spéciales, et la compétition du festival, il y a des films hyper pointus à l'intérieur.
1: Oui, parce que pour toi, ça reste quand même un lieu où on peut découvrir des films d'auteurs, des films. C'est pas que une ambiance médiatique qui est popularisée par tous ces stars internationales qu'il y a.
6: Et exactement. Et alors, le Festival de Cannes, si tu veux, donc il y a plusieurs sélections. Il y a la sélection d'abord officielle et notamment où il y a la compétition. Et cette année, petite particularité, il n'y a qu'un seul film américain. C'est assez rare pour le signaler. Donc, c'est Paper Tiger de James Gray, mais sinon il y a que des films internationaux, et il y a notamment beaucoup de films français cette année. Donc ça, c'est la compétition, et c'est ces films-là qui concourent pour la fameuse Palme d'Or et pour les différents prix d'interprétation masculine, féminine, prix du jury et compagnie. Et donc ça, c'est un jury qui est mené par le réalisateur coréen Park Chan-wook, qui va décerner donc tous ces prix-là. Et donc, tu as aussi plein d'autres compétitions aussi parallèles. En dehors de la sélection officielle, tu as la catégorie Un certain regard, tu as la semaine de la critique, la quinzaine des cinéastes, où là aussi, tu as encore plein d'autres films qui sont sélectionnés et où il y a des prix qui sont remis par un jury. Par exemple, le jury Un certain regard, cette année, il est mené par Leila Bekhti. Voilà.
1: Et quel rôle joue exactement le Festival de Cannes au sein de la carrière d'un réalisateur
6: C'est une énorme vitrine, hein, le Festival de Cannes. Quand tu remportes une Palme d'Or, typiquement, en tout cas en France, comme on a aussi le cinéma a une place particulière en France, et donc un film qui gagne la Palme d'Or très souvent arrive à faire au box-office ensuite un joli score par rapport à ce qu'il aurait fait s'il n'avait pas eu cette palme. Donc typiquement, un des derniers gros succès qu'il y avait eu grâce à une Palme d'Or, c'était Parasite de Bong Joon-ho. Le film, je pense qu'il n'aurait pas fait autant d'entrées s'il n'avait pas eu la Palme d'Or. Et ensuite, il y a eu le bouche à oreille qui a fait que c'était un film hyper particulier que beaucoup de gens ont aimé.
1: Comment il a évolué ces dernières années, le festival, surtout par rapport à l'arrivée des nouvelles plateformes de streaming et de diffusion de films au final ?
6: C'est une question que le festival, je pense, se pose encore un peu. Maintenant, ça remonte un peu, mais il y a une dizaine d'années, je parlais de Bong Joon-ho et de son Parasite, mais Bong Joon-ho avait présenté en compétition son film Okja, qui avait été fait pour Netflix et sur Netflix. Et donc, c'était une période où le Festival de Cannes mettait dans leur compétition tout ça les films de plateforme. Et maintenant, c'est plus le cas depuis quelques années, contrairement à d'autres festivals où, si tu veux être sélectionné au festival, tu dois être un film qui passe par la case cinéma, ce qui n'est pas le cas de Netflix toujours. Bon, après, il y a des cas hyper particuliers, tout ça, mais en gros, pour faire simple, il n'y a plus de films de plateforme normalement au Festival de Cannes.
1: Et est-ce que cette année, il y a des personnalités, des réalisateurs, des acteurs ou des films qui sont particulièrement attendus du grand public ?
6: Déjà, il va y avoir deux palmes d'or d'honneur qui vont être remises. Il y a la première qui sera remise ce soir, ça sera pour Peter Jackson, le réalisateur notamment du Seigneur des Anneaux, qui aura une palme d'or qui sera remise par Elijah Wood, qui joue le rôle de Frodon Sacquet dans la saga. Donc ça sera une palme d'or qui sera remise ce soir. Et puis, il y a Barbara Streisand aussi qui sera mise à l'honneur et qui recevra également une palme d'or d'honneur. Et donc pendant le festival, après il y a à la fois des séances mais aussi des rencontres ou des masterclass. Peter Jackson fera sa masterclass du coup demain, et il y a énormément de films qui sont attendus. Moi je peux te noter un petit peu ceux que j'ai notés dans la sélection officielle si je les retrouve. Typiquement Paper Tiger de James Gray, c'est un film que moi j'attends aussi personnellement parce que c'est un réalisateur que j'aime beaucoup. Mais il y a le nouveau film de Pedro Almodovar qui sera en compétition. Il y a Lucas Dont, qui est un cinéaste belge qui avait fait notamment le film Girl, qui sera en compétition avec son film Coward et qui est assez attendu. Jeudi, il y a le nouveau film du réalisateur iranien Asghar Farhadi qui sort aussi en salle en France, qui s'appelle Histoire parallèle, et c'est un film avec un casting 5 étoiles puisqu'il y a Isabelle Huppert, Virginie Fira, Vincent Cassel et Pierre Niney notamment. Il y a même Catherine Deneuve. Petit casting quoi. Et côté français, il y a Arthur Harari qui présente son nouveau film qui s'appelle L'Inconnu. Et Arthur Harari, c'est notamment c'est le compagnon de Justine Triet. Ils ont coécrit ensemble Anatomie d'une chute. Et là, c'est son deuxième long métrage. Jeanne Herry aussi, qui est la fille de
7: Julien Clerc et Miu Miu.
6: De Julien Clerc, voilà, c'est ça. Et Miu Miu, qui sort son film Garance. Elle avait fait aussi Pupille et qui sera aussi en compétition. Donc il y a plein de chouettes films qui vont arriver. Et moi, je t'en dis juste deux qui sont en compétition et qui m'intéressent grandement. C'est L'être aimé de Rodrigo Sorogoyen, qui est un cinéaste espagnol vraiment incroyable. Si vous ne connaissez pas Rodrigo Sorogoyen, n'hésitez pas à aller voir. Et il y a aussi un coréen qui s'appelle Na Hong-jin qui sort son nouveau film Hope. Et lui, il avait fait il y a 15 ans un film qui s'appelle The Chaser, un thriller vraiment incroyable. Et il avait fait ensuite The Strangers. Et depuis The Strangers, qui est sorti il y a une dizaine d'années, je crois, il n'avait plus fait de film. Et là, il revient au Festival de Cannes avec un film super intriguant qui mêle thriller et science-fiction. Et j'ai hâte de savoir ce que le festival et le public vont en penser.
1: Et justement, pour revenir un peu maintenant sur l'émission The Cinema Show, comment l'émission qui vient d'un média indépendant étudiant peut trouver une place dans un événement aussi gigantesque que le Festival de Cannes ?
6: C'est assez dur. Déjà, on a des accréditations grâce à la radio. Je salue Lily à la technique, d'ailleurs, qui s'occupe de toutes ces accrèdes pour le Festival de Cannes.
1: Bravo, Lily.
6: Si tu veux, à Cannes, il y a différents types d'accréditations à l'intérieur de la presse. Il y a les gros médias et puis il y a les plus petits médias. Et donc, nous, on a l'accréditation de base, quoi. Tu peux pas accéder, je pense, à tout avec. Après, moi, je suis jamais allé à Cannes, perso, donc je pourrais pas te répondre précisément là-dessus. Mais c'est sûr que par rapport à d'autres festivals où on peut mettre en place plus facilement des interviews avec des cinéastes ou des comédiens et comédiennes qui viennent parler de leurs films, là, c'est... Euh, c'est l'usine. Il y a des journalistes du monde entier qui viennent. Il y a énormément d'accrédités. Donc nous, on essaye de faire notre place en voilà, en faisant bah, des petits cette année. Donc vous aurez le droit à des petites reviews à chaud après le visionnage des films par nos deux donc correspondantes sur place, Oksana et Naomi. Et elles vont aussi essayer de faire des vlogs qu'on sortira sur notre compte Instagram un peu tous les 2-3 jours sur le festival. Voilà.
1: Et comment est née l'idée pour l'émission de couvrir justement le Festival de Cannes ?
6: Bah, le Festival de Cannes, comme je le disais, c'est le festival le plus important, donc c'est normal que notre émission et par extension la radio y soit. On se doit, si on peut, de le couvrir, quoi. Donc c'est pour ça qu'on fait ça maintenant depuis plusieurs années, et notamment donc les points qu'on va faire aussi dans les méridionales et dans The Cinema Show, les points quotidiens.
1: Et quels sont les principaux défis quand on couvre un événement comme ça au sein des participants?
6: Je crois que par expérience, par retour d'expérience de ceux et celles qui y sont allés toutes ces années, je pense que le plus compliqué dans un festival comme ça, c'est de tenir dans la longueur et de ne pas sombrer dans la fatigue, parce que tu vois des films dès le matin 9h jusqu'à... tu peux aller jusqu'à 1h du matin, puisque tu as des séances cinéma de la plage ou les séances de minuit, tout ça. Donc c'est un délire quand tu es en festival. Ça peut être très très intense et ça peut bien te bouffer au niveau énergétique.
1: Est-ce qu'il y a une rencontre ou un moment particulier ou une personnalité que vous espérez avoir ou vivre cette année?
6: J'imagine que la rencontre typiquement avec Peter Jackson demain, ça va être un des moments clés de ce festival où l'équipe voudra être présente.
1: Et qu'est-ce que pour toi une radio locale étudiante peut apporter comme regard différent sur le cinéma actuel ?
6: Déjà, je pense que par rapport à des médias plus généralistes, on va pouvoir se permettre parfois de tacler un peu plus des films, ou en tout cas de dire les choses comme on les pense, parce qu'on n'est pas partenaire de tel ou tel film. Et là, sur le Festival de Cannes, c'est un peu pareil. Mais tu me diras, même quand on était partenaire au Festival Cinémed, on se permettait aussi de dire des choses.
1: Oui,
6: donc,
1: il faut être objectif à un moment donné.
6: Voilà. Je pense que c'est la marque de fabrique aussi, peut-être, de l'émission.
1: De toute façon, on ne peut pas aimer tous les films.
6: Ça, non, c'est... non. Mais il faut essayer d'être le plus juste possible.
1: Et qu'est-ce que tu aimerais que les auditeurs retiennent justement de cette expérience à Cannes au sein du film?
6: Mais là, c'est des questions philosophiques que
1: tu
6: me poses.
1: Pardon, excuse-moi.
6: Je ne sais pas. En tout cas, si on arrive à leur faire vivre de l'intérieur le festival un peu aussi à notre sauce, et pas montrer que le côté strass et paillettes, c'est déjà cool, tu vois.
1: Est-ce que tu peux nous dire un peu les moyens où on peut retrouver justement toute cette exploration du Festival de Cannes pour que les auditeurs puissent...
6: Ouais. Donc déjà, il y aura des points Cannes dans les méridionales de lundi, mardi et jeudi de la semaine prochaine. Il y aura un point Cannes dans l'émission The Cinema Show de mercredi de la semaine prochaine aussi. Donc ça sera ça, à chaque fois, c'est un peu 15 minutes après le début de l'émission normalement. Et puis en parallèle à ça, sur nos réseaux sociaux, donc sur The Cinema Show, sur le compte Instagram, et ça sera republié aussi sur les réseaux de Radio Campus Montpellier, il y aura des stories et puis ces différents contenus que je vous ai énumérés, les HO avec donc les critiques à HO juste après visionnage de certains films en compétition mais aussi hors compétition, et les vlogs de Naomi et Oksana à Cannes.
1: Et pour finir, est-ce que tu as une info que tu aimerais ajouter qu'on n'aurait pas parlé lors de cette interview ?
6: J'aimerais vous dire que demain vous retrouverez Johan dans The Cinema Show demain soir. Eh oui, puisque on a une émission spéciale.
7: Même lui, il est pas au courant.
6: C'est pour ça qu'il y a pas.
7: Voilà. C'est celle qu'on a enregistrée. Oui.
6: Voilà, c'est pour ça qu'il y a pas de point Cannes demain, c'est parce qu'on a enregistré une émission en amont avec l'athlète Renelle Lamotte qui fait du 800 mètres, qui est triple vice championne d'Europe de 800 mètres, et Johan fait un petit caméo à l'intérieur. J'en dis pas plus.
1: Vous en dites pas plus parce qu'il faut que vous ayez écouté l'émission demain.
6: Bah oui,
7: exactement.
1: Et ben merci beaucoup de nous avoir accordé cette interview.
6: Merci à toi, merci pour toutes tes questions.
1: Et bah il y a pas de souci. Et merci à vous de nous avoir écoutés. On se retrouve bientôt et on vous espère nombreux à aller nous écouter avec le point Cannes dans toutes les méridionales et aussi à aller écouter The Cinéma Show le mercredi à 19h30.
6: 19h tout court.
1: Oh là là, je fais pas bien mon travail.
6: Soyons fous.
2: En haut lieu, on nous a surtout demandé de faire des émissions très très simples, très, très populaires. Émission de jeu. C'est évident qu'il n'y a pas une émission facile, disons même un peu bébête.
5: Vous voulez dire complètement con, oui.
2: Je vous en prie. Bon, je disais donc, après une émission facile passant en début de soirée, le spectateur est plus détendu, plus indulgent, plus réceptif à un éventuel message politique.
8: Oui, mais ça, on le sait que les jeux télévisés sont faits pour abrutir le populo.
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4: Bonjour à tous. Quelle est la situation de l'antivirus en France? La ministre de la Santé va faire un point tout à l'heure. Stéphanie Rist tient une conférence de presse avec plusieurs médecins spécialistes et la directrice de Santé publique France. Interpellée à l'Assemblée nationale, la ministre de la Santé l'assure. Il y a des choses qu'on ne sait pas sur ce virus. Et on compte désormais 9 cas confirmés d'antivirus dans le monde, dont une française infectée à bord du navire de croisière. Elle est dans un état stable, toujours en réanimation. Face au risque sanitaire, le Premier ministre appelle à renforcer la coordination internationale. Moins 30% de consommation de carburant en France depuis le début du mois. C'est ce qu'indique aussi Sébastien Lecornu sur X cet après-midi. Le chef du gouvernement qui précise que les recettes fiscales

0: liées au carburant ont ainsi reculé de près de 300 millions d'euros et qu'elles repassent sous leur niveau de l'an dernier. Il n'y a pas et il n'y a jamais eu de cagnotte, assure encore le Premier ministre. L'automobiliste qui avait tué un cycliste à Paris en octobre dernier sera bien jugé pour meurtre. Ce conducteur de 53 ans est renvoyé devant la cour d'assises par le juge d'instruction pour avoir volontairement percuté et écrasé Paul Varry, ce jeune de 27 ans, sur un boulevard du 8e arrondissement. C'est conforme aux réquisitions du parquet. L'homme en cause assure avoir eu peur et conteste le caractère volontaire de son acte. Les premières photos officielles du jury et les derniers préparatifs à Cannes. Le festival débute ce soir avec la projection de la Vénus électrique avec Anaïs de Moustier, Pio Marmaille et Gilles Lelouch. Le dernier film de Pierre Salvadori sort en salle ce soir. C'est l'actrice Aïdara qui sera maîtresse de cette cérémonie d'ouverture à Cannes. Et puis on termine avec cette belle histoire à Bordeaux. Un joueur a gagné le jackpot hier soir et il a décidé de ne pas garder un seul centime. Un client de passage au casino a remporté près de 80 000 euros sur une machine à sous et le regagnant, qui souhaite rester anonyme, a indiqué qu'il reverserait l'ensemble de ses gains à des œuvres caritatives. Bon après-midi.
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10: Salut à toutes, salut à tous et bienvenue dans le Rancard sur Radio Campus Montpellier. On est là en direct du studio de Radio Campus comme tous les mardis à 17h. Aujourd'hui nous sommes le mardi 12 mai 2026 à la technique. Nous avons Yanis et Loulou, salut à tous les deux. Et cette semaine on vous propose une émission spéciale consacrée à l'événement Show Me Vacarme qui aura lieu ce samedi 16 mai au MBA. Show Me Love et Contre Vacarme, deux associations montpelliéraines, ont créé ensemble cette journée musicale pleine d'activités et de fun avec comme premier objectif mettre en avant les femmes et minorités de genre dans la musique. Pour l'occasion, on reçoit El Batif, Aïda et Devine en live et en interview. Salut à toutes les trois.
11: Salut.
10: On va commencer tout de suite avec l'interview.
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10: Alors, comment ça va en cette belle journée ?
11: Ça va et toi ?
10: Bah, très bien, ravi de vous recevoir pour vous écouter en live. Et puis on va commencer par discuter donc, de cette journée musicale. Ça aura lieu samedi au MBA, Montpellier Base Artistique, quartier Pré d'Arène, arrêt de tramway Restanque. Je le sais bien,
11: oui.
10: C'est en face de chez moi.
11: seulement 15 minutes du centre-ville.
10: Tout à fait, 4 arrêts de la gare.
11: T'as retenu.
10: C'est organisé par deux associations montpelliéraines, Contre Vacarme et Show Me Love. Est-ce que vous pouvez nous présenter ces deux collectifs ?
11: Ouais. Alors du coup, Contre Vacarme, c'est une asso qui propose des activités autour de la musique live en mixité choisie, donc sans mec 6, c'est-à-dire, donc je ne sais plus si j'ai besoin de rappeler ce que c'est un mec 6. On va dire que non, vous chercherez sur Internet. Et du coup, elles organisent des concerts, des jams tous les mois et des événements comme celui qu'on va faire samedi. Et Show Me Love, c'est une asso où à la base, on propose des fêtes de jour où on essaye de sensibiliser les gens à des sujets qui nous tiennent à cœur au niveau politique. Donc ça va être avec plein d'ateliers différents qui sont proposés, de la musique. Et on fait aussi beaucoup de prévention en milieu festif, donc RDR et VHSS.
10: Très bien, alors du coup, pour cet événement en particulier, Show Me Vacarme, vous avez mixé les deux noms.
11: Habile.
10: Ça commence à 15h au MBA, est-ce que tu peux nous dire ce qui va se passer et comment ça va se passer ?
11: Oui, carrément. Alors, on vous a prévu un programme incroyable, on a tout donné. on commence à 15h avec du coup un concert d'Aïda que vous allez entendre juste après. Et ça sera suivi par une scène ouverte où il reste encore plein de places. Donc, si vous voulez vous inscrire, venez. Donc l'événement, vu qu'on bosse avec Contre Vacarme, ça va être une programmation avec seulement des femmes et des personnes de la communauté LGBTQIA+. Et donc la scène ouverte est réservée aussi à ces personnes-là, si vous m'entendez, venez. Et ensuite, on enchaîne avec, il y aura un baltrade, un blind test, on a une méga tombola avec plein de lots incroyables. Et ensuite, la soirée se passe en musique, du coup, avec quatre concerts. Donc, on va avoir, pardon, Devine, qui fait de la pop et de la techno mélangée, un peu hybride, avec plein de plein d'inventions.
10: Il s'y présente, ce qu'on aura la chance d'écouter dans quelques minutes.
11: Ouais. Ensuite, on aura Belly Cassette, donc qui fait de la, du rock XP. On va avoir Myvol qui mélange basse et rap. Un DJ set de Zik qui sera son premier DJ set et qui joue de la drum and bass, de la basse et plein d'autres, de la dub. Et voilà, un petit mélange de plein de choses comme ça.
10: Toi, Elbatif, t'es DJ aussi.
11: Je suis DJ, mais je vais pas jouer. Je serai derrière le stand de prévention.
10: Avec Show Me Love, vous faites beaucoup de RDR, justement.
11: Ouais. Et VSS, c'est la lutte contre les violences sexuelles. Et du coup, on est appelé sur plein d'événements différents pour prendre en charge que tout le monde se sente bien dans les événements.
10: Alors, pour cette scène ouverte, tu l'as dit, il reste de la place. Mm. Comment ça se passe pour les artistes qui voudraient participer?
11: Alors, il y a sur nos Instagram le lien en bio, principalement sur celui de Contre Vacarme d'ailleurs, mais vous pouvez retrouver sur Show Me Love aussi. Et il faut juste remplir un petit formulaire avec le style et les infos de présentation.
10: Ok, donc en tout cas, l'événement, ça commence à 15h jusqu'à 1h niveau billetterie. Il faut prendre une prévente, on vient, comment ça, comment
11: Si vous prenez des préventes, nous on respire mieux. Mais vous pouvez aussi prendre sur place, les billets sont à prix libre, ça commence à partir de 5€. Nous, le prix qu'on conseille, c'est 8€. Et si vous êtes riche et sympathique, donnez-nous plus.
10: Et pour présenter le lieu du coup, qui accueille l'événement, le MBA, il faut en profiter parce que c'est un lieu qui va fermer dans deux semaines, je crois, deux ou trois semaines.
11: Ouais, c'est les derniers.
10: C'est les dernières fêtes là-bas, c'est un ancien Lidl. Donc un cadre assez, assez original pour faire la fête. Moi, j'allais acheter mes salades là-bas.
11: Ouais, carrément. C'est rigolo, ils ont gardé les rayons et tout. Donc c'est assez marrant. Tu peux danser au rayon fruits et légumes ou au rayon laitier. Voilà. Et c'est un grand espace avec un extérieur. La scène ouverte se passera dehors. Je ne sais pas si j'ai dit d'ailleurs, on aura aussi une table ronde. Qu'est-ce que c'est d'être une minorité de genre dans la musique et dans les arts? Et l'idée, c'est pas du tout de déprimer, mais de se donner plein de conseils, de trouver des solutions, de se donner des conseils de financement, enfin voilà. Et ça, ça va durer 1h30 dans l'après-midi, donc pareil, tout le monde est le bienvenu, la bienvenue.
10: Trop bien.
11: Et j'ai oublié un élément, Tom, désolé. On aura une super MC qui s'appelle Loulou Bard, qui a un super projet qui s'appelle le Cabaret, qui est un cabaret burlesque. Et donc, elle va chauffer la salle à partir de 19h pour le blind test jusqu'à la fin de la nuit.
10: Génial. Ouais. Donc, Show Me Vacarme, rendez-vous ce samedi à partir de 15h au MBA. Et pour nous mettre dans l'ambiance, tu nous as invité deux artistes, donc Aïda et Devine. Je propose qu'on commence avec toi, Aïda, puisque c'est toi qui vas jouer en premier.
3: Yes.
10: Toi, tu es déjà venue plusieurs fois ici.
3: Oui.
10: La dernière fois, on t'avait reçu pour la sortie de ton album. Je ne me rappelle plus du nom du projet.
3: C'est un EP, I Was The One To Tell.
10: Tout à fait.
3: Effectivement, il y a 3 mois, 4 mois.
10: C'est ça, il n'y a pas très très longtemps.
3: Ouais.
10: Magnifique album qu'on vous invite à aller écouter. Comment ça va? C'est quoi tes actualités en ce moment?
3: Ça va, mes actus, je joue à Show Me Vacarme samedi.
10: Ah bon?
3: Ouais, incroyable, je sais. donc j'ai très très hâte de cette scène. Je vais jouer le soir même aussi pour un festival de poésie. Qui s'appelle L'Arbre et les mots, et ce sera à la Maison pour tous Ricôme, quartier Figuerolles, à 21h et dernière date du mois de mai. Et après, on fait une petite pause bien méritée. Le 30 mai, je jouerai à la base pour une soirée de soutien au planning familial qui est organisée par le Monocle. Donc voilà, venez nombreux et nombreuses.
10: Musicalement, on est dans le R&B, la soul. Comment tu définirais ta musique,
3: toi? C'est compliqué à définir. Plus, en fait, j'ai pas mal d'influences. Je dis que je fais de la soul, mais tout est un peu mélangé avec plein de trucs. Donc, je vous laisse découvrir ça. Et puis, de toute façon, mon EP est sur toutes les plateformes. Donc, n'hésitez pas à aller streamer ça en force, parce que c'est donner de la force.
10: Bon, en tout cas, on va t'écouter pendant une vingtaine de minutes très, très bientôt. Et également, à tes côtés, il y a Devine.
6: Bonsoir.
10: Qu'on reçoit pour la première fois, je crois.
6: Tout à fait. Tout à fait, oui, première fois, mais plaisir d'être là pour la première fois.
10: Bah, très heureux de te recevoir. Toi, comment tu définirais ton projet musical ?
6: C'est une très bonne question à laquelle je n'ai pas forcément la réponse. C'est un peu un mélange de plein de choses. Je viens du spectacle et j'avais envie de faire de la musique de spectacle en live. Et du coup, je me suis dit, ah, mais attends, c'est bien si je fais une forme où il n'y a que la musique. Et du coup, il y a une hybridation un peu de tout. Donc, je n'arrive jamais moi-même à définir ou qu'on me demande justement le style de musique. Il y a de l'électro, ça bouge, mais il y a un peu de tout.
10: Il y a du piano, il y a du chant, des paroles.
6: C'est ça, j'ai une loop station, donc je peux faire des boucles à l'infini jusqu'au bout de la nuit. En tout cas, le but, c'est de m'amuser et d'essayer de faire au moins danser et s'amuser les gens avec moi.
10: Et ça fait combien de temps que ton projet existe ?
6: Juste de la musique, peut-être un an. En tout cas, de faire des spectacles avec de la musique, bien 5-6 ans maintenant. J'essaye un peu de moduler l'hybridation avec aussi toutes les formes d'art que j'ai autour de moi. Je fais du drag, alors j'essaye de mettre la musique dans le drag aussi et de habiller un peu mes performances sur scène autour de la musique live en tout cas.
10: Est-ce qu'on peut écouter ou voir des productions à toi sur le net ?
6: Sur le net, non, pas encore. Peut-être bientôt, j'espère. On me le demande pas beaucoup.
10: Sur scène, alors ?
6: Alors, sur scène, oui. Notamment samedi. dis donc. Et un peu prochainement, si vous allez un peu suivre les actualités, vous verrez. J'ai plus toutes mes dates en tête. Ça part un peu dans tous les sens.
10: Bon, on vous retrouve toutes les deux sur les réseaux. Devine, oui. Aïda. On se retrouve assez facilement.
6: Oui.
3: J'espère.
10: Bon, en tout cas, on a très hâte de vous écouter. Petit rappel donc sur cet événement, Show Me Vacarme au MBA à partir de 15h jusqu'à 1h du matin, ce samedi 16 mai à Montpellier. Donc pas de sexisme, racisme, LGBTQ-phobie, discrimination, tout ça à la porte.
11: Oui, venez nombreux, nombreuses et plein d'amour.
10: Trop bien. Vous avez d'autres choses à rajouter sur vos actus ?
11: Non,
10: on est tout bon.
11: Ça va.
3: Non, pour l'instant, garde le secret.
10: Bon,
11: juste merci de nous avoir invités.
10: Ben, un grand plaisir. Oui. Merci à vous d'être là. Je vous propose qu'on se fasse une petite pause musicale de 3 minutes, le temps de se mettre en place. Et puis après, on commencera avec toi, Aïda. Et puis on enchaînera tout de suite avec Devine jusqu'à la fin de l'émission. On s'écoute tout de suite le titre Leave Me Alone de Fred Again et Baby Kim, remixé par Naya Archives.

Allez, ça y est, on est en place pour le live de la semaine dans le Rancard. Pour cette émission spéciale consacrée au Show Me Vacarme de ce samedi au MBA, on est très heureux de recevoir Aïda et Devine en live. On commence tout de suite avec Aïda, ça sera Devine qui enchaînera dans 20 minutes. Allez, tout de suite, place au live, c'est à toi.

La prochaine dans l'EP, c'est un piano-voix, mais je vais la faire à la guitare du coup, vu que je suis en guitare, pas en piano. Par contre, je mets un gros big up au pianiste qui a joué sur l'EP. Gros big up à toi, Nicholson.

Ok, la prochaine, elle me tient particulièrement à cœur parce que je l'ai présentée un jour à un jury et le jury a dit qu'elle était boring. Donc j'espère qu'elle va vous plaire à vous.

La prochaine, je fais un gros big up à Marsha qui a joué la basse sur tout l'EP. Gros big up, Maros. Et j'espère qu'on jouera ensemble éternellement.

0: C'est tout pour moi, merci.
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1: Et voilà, ainsi s'achève ce rencard du 12 mai 2026. C'était Devine en live, juste avant c'était Aïda. Un grand merci à toutes les trois, merci à toi Elbatif aussi. Ça va, ça t'a plu ?
2: Ouais, c'était trop cool.
1: Bon, on le rappelle une dernière fois pour les auditrices et auditeurs, le rendez-vous c'est ce samedi 16 mai au MBA.
2: Ouais.
1: Pour Show Me Vacarme, toute une journée de fête et de musique.
2: Et d'activités, plein de styles différents, y en a pour tous les goûts.
1: Bon, ben un grand merci d'être venu nous présenter cet événement, merci pour les lives et puis on se dit à la semaine prochaine, restez sur nos ondes à 18h c'est Novorama, 19h le jour du soigneur, 22h Campus Local Club et à 23h Campus Club et on se quitte avec le titre One Life de Hématome, le groupe qu'on recevra mardi prochain en live du Rancard, ambiance punk rock pour la semaine prochaine, belle soirée à vous, ciao ciao.
2: Merci.

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1: Salut et bienvenue dans Novorama. Salut Clément.
2: Salut Antoine.
1: Voilà, ça y est, on a donc fêté nos 20 ans. On repart donc avec encore une salve de nouveautés dans notre émission cette semaine. Clément, tu nous as ramené 4 albums.
2: Et bien cette semaine, un casting exclusivement féminin avec les nouveaux albums de Miss Grit, de Rachel Lime, de Alice Costello et de Carla Dal Forno.
1: Très bien, puis en deuxième partie d'émission, je vous présenterai des découvertes. On commence tout de suite par Miss Grit.

0: Miss Grit dans Novorama avec un extrait de l'album qui s'appelle Under My Umbrella, Clément.
1: Et oui, avec son précédent album Follow the Cyborg, Margaret Son, la new-yorkaise qui se cache sous le nom de Miss Grit, se tournait plutôt vers l'avenir. Sorti au début de l'année 2023, son premier opus que je vous avais présenté ici méditait sur l'intelligence artificielle ainsi que sur le féminisme et l'épuisement lié aux réseaux sociaux, à une époque pourtant si proche où ces thèmes relevaient encore davantage de l'anticipation que de la réalité quotidienne. Cette fois, le regard de Miss Grit se fait plus intérieur avec son nouvel album Under My Umbrella. L'artiste délaisse peut-être la figure de l'androïde, mais son isolement et sa vulnérabilité y gagnent une puissance inédite. L'expérience de la scène lors de la tournée précédente a transformé sa musique, et l'on retrouve cette même décharge d'adrénaline sur le morceau qui ouvre l'album Tourist Mind, qu'on vient d'écouter. Ce titre marie son goût pour les arrangements de cordes cinématographiques à des rythmes effrénés et des synthétiseurs qui déchirent la brume tels des glow sticks. L'intensité et les enjeux semblent tout aussi élevés sur les morceaux aux accents sombres de Stranger et Mind Disaster, véritable déflagration sonore construite sur une dissonance cognitive. C'est si étrange quand je ne crois pas ce que je dis, entonne l'artiste sur des percussions impactantes qui accentuent son angoisse existentielle.
0: Oui, et puis de telles confidences peuvent paraître plus intimes que les tableaux d'une machine accédant à la conscience de son précédent album, Clément.
1: Oui, mais la manière dont Margaret Son les exprime reste énigmatique. Sa désorientation totale devient communicative sur Where is my Head, un moment fort du disque, doucement inquiétant où d'infimes variations dans les paroles offrent des indices révélateurs sur les rapports de force au sein d'une relation. Et l'ambivalence domine sur You Will Change, où l'interprète vacille entre espoir et doute. Alors bien que les émotions traversant l'album Under My Umbrella soient troubles, sa filiation musicale est évidente sur des titres comme Won't Count On You, balade murmurée qui se mue en hymne nocturne. Miss Grit rend des hommages sombres et imposants aux versants les plus obscurs de la musique électronique des années 90 et 2000. On pense inévitablement à Massive Attack, Radiohead ou à la Björk de l'époque homogénique. Par moments, l'album se montre presque trop uniforme dans ses motifs mélodiques et ses arrangements. Waste Me, par exemple, le titre de clôture, porté par le piano et relativement plus lumineux, rappelle d'ailleurs opportunément l'étendue de sa palette. Si le traitement sonore de la voix renforce le sentiment d'aliénation, il peut aussi parfois créer une distance avec l'auditeur. Pourtant, des écoutes répétées révèlent un univers aussi stimulant intellectuellement que celui de son prédécesseur. En affrontant ou en dissimulant ses peines de cœur, Miss Grit parvient à marier l'ambition conceptuelle et l'immédiateté mélodique de façon fascinante, comme vous l'entendrez sur ce deuxième extrait, Won't Count On You, de Miss Grit.

0: C'était Rachel Lime dans Novorama. Clément, tu l'as écouté, ce nouvel album qui s'appelle Stories.
1: Et oui, l'évasion est un mécanisme capricieux qu'il faut réussir à maîtriser. Bien utilisée, elle offre une retraite méditative hors du tourbillon du quotidien, mais lorsqu'elle nous submerge, le risque, c'est qu'elle nous coupe du réel. Pour Rachel Lime, à la fois auteure, compositrice, interprète et productrice, le temps semble suspendu. Son premier album AU, paru il y a 5 ans, arrivait à un nuage venu d'une autre dimension, déployant une atmosphère éthérée où des voix nostalgiques naviguaient entre textures ambiantes et morceaux dance plus rythmés. Et si la musique de Rachel Lime a toujours flirté avec le fantastique, elle s'immerge comme jamais dans son propre imaginaire avec Stories, son second album tant attendu.
0: Et ouais, puis à travers de ses 8 titres, bien son art pop imaginative se fait plus audacieuse. Clément.
1: Oui, libérée de la pression de devoir définir une identité sonore, elle se concentre désormais sur l'épanouissement d'une singularité qui restait latente dans ses précédentes sorties. Pourtant, nul artiste n'échappe totalement à l'angoisse du second album. Mais tout au long de Stories, Rachel Lime semble viser un point de convergence pour finalement atterrir sur une planète entièrement nouvelle, un monde qu'elle bâtit seule, loin de toute attente. Stories marque une rupture nette avec le dépouillement de ses premiers travaux, la production gagne en densité, permettant à l'artiste de prendre des risques assumés pour dépeindre avec précision les univers vibrants qui l'habitent. On a l'impression que les visions de l'artiste entrent enfin en collision avec la réalité. Son talent technique rejoint désormais ses ambitions les plus hautes et le résultat est une écoute envoûtante où des portraits fantastiques de mondes extraterrestres s'allient à des paysages sonores où pousseraient des plantes inconnues. En brouillant la frontière entre vulnérabilité et fiction, l'album Stories parvient à un équilibre délicat et captivant.
0: Ouais, ici Rachel Lime conserve l'originalité vocale instaurée précédemment, eh bien c'est dans la production et l'écriture qui se cristallise en tout cas son évolution artistique. Hein, Clément.
1: Eh bien oui, un titre comme Jang Dan, l'un des moments les plus marquants de l'album, illustre magnifiquement ce mariage entre expérimentation et familiarité. Sa voix tourbillonne autour de percussions palpables, comme si nous ouvrions les yeux sur le monde merveilleux que l'artiste a peint pour nous. Cette maîtrise se retrouve également dans l'introduction envoûtante Wild Raspberries ou dans les grooves agiles de N.E.O. Avec seulement 8 morceaux, le moindre faux pas pourrait compromettre l'expérience globale, ajoutant une pression supplémentaire. Pourtant, Rachel Lime semble s'en affranchir, laissant cohabiter avec naturel des titres plus accessibles et dance pop comme Eli Did, et des prises de risques plus fragiles, presque cristallines, comme sur Water Lily Bloom. Alors plus qu'un concept album, Stories est une collection de microcosmes d'art pop électronique. L'artiste y expose sa maturité tout en enveloppant ses émotions brutes dans des récits semblables à des contes de fées. Ce second opus marque une étape passionnante pour une jeune artiste qui s'affirme et gagne en audace. Et ces 8 titres semblent être le début de quelque chose de vraiment hors du commun. Rachel Lime évite avec succès l'écueil du second album grâce à des risques calculés et contagieux, nous rapprochant un peu plus de son univers secret, comme vous l'entendrez sur ce deuxième extrait du nouvel album de Rachel Lime. C'est Elided tout de suite dans Novorama.

0: Alice Costello et non Novorama avec un extrait de l'album qui s'appelle Move On With The Year, Clément.
1: Et oui, que l'auteur, compositrice, interprète londonienne Alice Costello, arrière petite fille de Sigmund Freud, sonde son inconscient pour exhumer les souvenirs d'un père avec qui elle a rompu les liens, eh bien cela pourrait passer pour une blague de mauvais goût, il n'en est rien. Son premier album Move On With The Year est au contraire le portrait courageux d'une enfant dont le père lutte contre l'addiction. Et c'est un disque de pop indépendante traitant d'un sujet rarement abordé, et encore moins exprimé avec une telle finesse et un tel stoïcisme. Pourtant, malgré la gravité des thèmes, l'écoute procure une sensation de légèreté aérienne. Le spectre de l'album est bien sûr ce père absent qui hante les chansons, un vagabond rôdant dans la nuit, selon les mots de la chanteuse. En réalisant qu'il a lui aussi été victime des erreurs de ses propres parents, Alice Costello ne se montre pas rancunière, mais plutôt compatissante. C'est cette extrême sensibilité dans l'écriture alliée au refus de masquer les vérités crues qui fait de ce disque une œuvre poignante. De plus, elle ne tombe jamais dans l'écueil de la mièvrerie, même lorsque le propos est direct et vous frappe avec la force de souvenirs involontaires. L'album se déploie comme une série d'images oniriques portées par des mélodies pop souples et élégantes. Se focaliser uniquement sur les textes reviendrait à ignorer ce qui rend ce disque si spécial, une pop sophistiquée et parfaitement exécutée, servie par une production analogique chaleureuse.
0: Ouais, et puis après la séparation de son duo shoegaze Big Deal en 2016, eh bien Alice Costello a sorti 2 EP avant de collaborer avec Mac Lindsay. C'est la moitié du projet Lump.
1: Oui, et avant Lump, il est surtout connu pour être le cofondateur du groupe d'électro-folk Tung, et son excellente production met ici en valeur les bois acoustiques, les synthétiseurs, le Moog, le Mellotron, ainsi que des percussions et guitares acoustiques texturées. L'ouverture Anywhere Else, baignée de synthétiseurs, débute si lentement qu'on semble entendre les pensées de la chanteuse remonter le temps vers une innocence perdue. À la fin, le rêve s'évapore, laissant place à la tristesse et l'indignation. Et lorsqu'elle reçoit un appel de l'hôpital concernant son père, son cri évoque celui de Munch, une plainte existentielle voyageant de l'âge adulte à l'enfance. How Can I, qu'on vient d'écouter, enchaîne sur le thème de sa naissance, marqué par l'absence paternelle, sur un rythme de caisse claire motorique et un synthétiseur palpitant. Écrit en 2024, l'opus est imprégné d'arrangements solennels évoquant diverses influences. Le rock alternatif des années 90 à l'image du titre onirique Too Late Now, le soft rock des années 70 ou encore la pop orchestrale et les girls band des années 60. À mi-parcours, Damn If You Do nous ramène au présent où la narratrice observe les mariages de ses amis tout en sachant que son père ne la conduira jamais à l'hôtel. Écrire avec une telle franchise est sans aucun doute une preuve de bravoure. Le traumatisme n'est pas intéressant en soi et bien des artistes deviennent lassants en restant figés sur leurs blessures sans voir que tout le monde est d'une certaine manière malmené par la vie. Mais Alice Costello a trop de recul pour sombrer dans l'autocomplaisance. Le sommet de l'album Of Course I Know sonne comme une balade spectrale ornée d'un solo de flûte à bec. If I Could Reach You est le titre le plus accrocheur avec un morceau entêtant qui invite autant à la danse qu'aux larmes. Enfin, le morceau Darkwave, Is There Something Goodbye, ne propose pas une conclusion optimiste, mais un adieu résolu. L'album Move On With The Year est donc une œuvre d'art pop raffinée. Alice Costello a transcendé un sujet intensément personnel, ici la véritable histoire est celle de la musique elle-même. C'est le disque d'une survivante, bien qu'elle ne puisse totalement chasser le fantôme de son père. Affronter le passé lui permet d'embrasser le présent, et si ce n'est pas suffisant, cet album vous fera au moins danser. Et on s'écoute tout de suite un deuxième extrait, c'est Damned If You Do d'Alice Costello.

0: Carla Dal Forno dans Novorama avec un extrait du disque qui s'appelle Confession.
1: Et oui, à mesure que sa discographie s'étoffe, l'écriture de Carla Dal Forno gagne en clarté, en assurance et en franchise émotionnelle. Pour son quatrième disque en solo, elle ambitionnait initialement une approche plus abstraite, proche des expérimentations nimbées de mystère de son ancien groupe F-Ingers. Pourtant, au fil de la composition, les morceaux n'ont trouvé leur cohérence qu'en s'exprimant dans une langue dépouillée, mise au service de son vécu affectif. Son cadre de vie a également façonné cette limpidité, délaissant l'agitation urbaine pour une petite bourgade rurale. Elle y a trouvé le calme et la solitude nécessaires pour méditer sur son existence et se confronter à sa vérité intérieure. Et si le titre « Confession » met à nu des sentiments intimes et jalousement gardés, notamment lorsqu'elle avoue le manque d'un ancien amant, l'atmosphère générale s'avère bien plus légère et espiègle qu'on ne l'imaginerait. Fidèle à une pop synthétique minimaliste irriguée de dub et de post-punk, elle livre ici une œuvre plus chaleureuse et mélodique que ses précédentes sorties. Le titre qui a donné son nom à l'album se déploie sur une mélodie enfantine et une réflexion adressée à une personne trop occupée pour elle, soutenue par des guitares aux accents reggae enrobées de strates d'écho éthérées. Puis la délicate et malicieuse Under the Covers, puis son réconfort dans la banalité du quotidien d'un couple et la satisfaction d'une compréhension mutuelle. L'entraînant Alone with You sous des abords séduisants et romantiques dépasse le simple plaisir physique pour évoquer la construction d'un avenir commun et la volonté d'enfouir ensemble les souvenirs douloureux. Plus loin, le vaporeux et envoûtant Gave You Up, séduit par ses voix soupirées qui s'entrelacent parfaitement à des accords de guitare hypnotiques. Tout au long du disque, des pièces instrumentales servent de transition singulière entre les ambiances. Drip Drop s'amuse de mélodies naïves et de sonorités de clavier évoquant des gouttes d'eau ou des sifflements cosmiques, quand Off the Beaten Track rappelle une version plus spatiale de Young Marble Giants. Staying In s'aventure sur le territoire sonore de Grouper avec une mélodie de clavier embrumée sous un souffle de bande magnétique parfois traversé par des bruits familiers comme un robinet qui coule ou une porte qui se referme. Et le morceau s'achève sur le dépouillement d'un fredonnement solitaire. Au fil des écoutes, ces parenthèses réflexives et sans parole s'intègrent avec une pertinence croissante dans la trajectoire globale de l'album. Et tout de suite, on va s'en écouter un deuxième extrait, c'est Nighttime de Carla Dal Forno.

Après le classique de Berlioz, il y a la version électronique de Matt KL avec Symphonie. Fantastique. Dans Novorama, cet artiste italien signe en tout cas un morceau résolument pop bâti autour de textures synthétiques quasi orchestrales, d'une structure qui monte en intensité et d'une ambiance à mi-chemin entre rêverie et mélodrame. Un clin d'œil en quelque sorte au romantisme, mais en mode 2026. On reste dans l'univers synthwave et introspectif avec le duo Outrun maintenant qui nous emmène dans le passé, ouais, avec Past Lives. C'est un morceau construit autour d'une mélodie lancinante, de nappes de clavier profondes et de paroles qui parlent de souvenirs empilés en couches comme des vies antérieures qu'on ne réussit pas à laisser derrière soi. Voici donc Past Lives par Outrun, un nouveau morceau de synthpop mélancolique et très cinématique.

Ma Mélodie, c'est le dernier single de Funky Bees, un nom que l'on découvre dans une indie électronique sensuelle et très minimaliste. C'est le projet d'un letton ukrainien qui chante en français, effectivement, comme vous avez pu l'entendre sur ce morceau. Ça fonctionne comme une respiration lente, une pulsation qui ne cherche pas l'explosion, mais la connexion. On prend maintenant des nouvelles de Canary, un groupe qu'on avait fait jouer au Trabendo, c'était il y a 10 ans déjà. Leur nouveau titre s'appelle « Nous, elle ou moi », né d'une improvisation. Bien, ce titre hypnotique aux guitares entêtantes explore la fin d'une relation. Ce nouveau morceau est en prévision de leur futur album, Canary, dans Novorama.

0: d'or dans Novorama, qui a sorti son nouvel EP le 27 février dernier. Et le titre vient effectivement d'un mot japonais qui évoque l'idée de persévérance et de résilience comme une boussole sonore pour traverser les moments sombres. Et le titre qu'on vient d'écouter, c'est un remix de Senius, qui s'appelle, enfin le morceau en tout cas remixé, c'est Lonely Sun. Et c'est le dernier morceau de notre émission de cette semaine. Clément, on se retrouve toujours sur notre site internet
1: novorama.com.
0: Exactement, Novorama et Noveo, Era, Emma. On se retrouve la semaine prochaine pour d'autres nouveautés. Salut.
1: Salut Antoine.
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5: Ay, ay, ay, ay, ay, ay, buenas tardes a todos y todas.

Buenas tardes, cangrejos. Bonsoir, Mysteria Camoris. Et bonsoir, jeune homme. C'est le jour du soigneur qui démarre. Oui, oulala, oulala, oulala. Ça va démarrer tranquillou. Un petit voyage à la cool avec nos amis de Düsseldorf. Kraftwerk, oui, Tanzmusik, joué en live radio à Francfort en 1974. Un joli voyage psychédélique où la flûte jazzy de Florian Schneider s'acoquine joliment avec de belles courbes électroniques, des chip-chip boîte à rythmique façon cigale, bref. Une balade bucolique au pays des usines. Voilà, nous sommes au mois de mai. Fais ce qu'il te plaît, mais surtout, écoute le jour du soigneur.

Ah, c'était bien beau, Kraftwerk, période juste un petit peu avant le Autobahn et compagnie. Alors, Tania ? Oui, c'est moi ? Alors, si nous parlions de Tania Donnelly, oui, elle a joué dans les Throwing Muses, elle en est fondatrice, puis elle a joué avec les Breeders, et après elle a monté Belly, elle s'est lancée en solo en 96. Autant vous dire que le rock indé qui flirte avec l'Americana, l'alternative country, la Miss, elle connaît son sujet et son nouveau projet avec Chris Brokaw. Eh ben, c'est pas mal du tout avec, on va dire, ça va vous plonger dans quelques petites ambiances moyenâgeuses, presque bibliques. Un petit voyage dans des paysages sans fin, un petit voyage introspectif, quoi. Voilà, on va pas s'énerver du tout, là. Pas du tout, du tout. On va chiller plutôt. Tania Donnelly et Chris Brokaw. Le morceau s'appelle Novus Anus Addit, c'est sur un EP qui vient de sortir, qui s'appelle The Undone Is Done Again. Derrière, ça sera Damien Jurado avec Everyone a Star. C'est tiré aussi d'un EP qui s'appelle All Are Welcome in a Return to Maricopa. Donc, on va rester tranquillou, quoi. Cool, sur le sofa, la vie est belle. Donc, vous l'avez compris, c'est du suave, les en plan, c'est la coolitude, c'est aussi ça le jour du soigneur.

c'est bien de commencer tout calme, c'est bien, c'est reposant, mais après, il va falloir un petit peu appuyer sur l'accélérateur. Donc, on va écouter un peu, ou plutôt dire, on va plutôt se planter dans un milieu un peu plus brumeux, avec un peu plus de saturation, un peu plus de spleen. On va s'écouter un titre plutôt shoegaze, qui doit bien sonner en live d'ailleurs. C'est un morceau tiré du nouveau Twilight Sad qui s'appelle It's a Long Goodbye. Bon, je vous raconterai pas l'histoire de l'album, mais vous pouvez aller regarder ça. Tiens, allez chez Sound of Violence, ils en font une très belle chronique. Le morceau, c'est Get Away From It All. Voilà, on va se prendre un petit peu de noirceur qui côtoie la lumière, un petit peu de saturation, je vous ai dit, ça va être bien. On enchaînera avec Just Mustard et That I Might Not See, tiré de We Were Just Here, le dernier album qui est vraiment très très très très très très très très très très très bon. Voilà, on va rester dans le shoegaze qui flirte avec le post-punk. On passe juste de Londres à Dundalk en Irlande. Voilà, Just Mustard, on adore ici, hein, l'univers à chanter à merveille par Catchy Ball nous électrise. On va rester dans cette ambiance un peu frisquette, même si on est au mois de mai, là-bas c'est comme si c'était décembre. C'est parti.

Vous êtes toujours dans le jour du soigneur sur Radio Campus à Montpellier et son désormais ultra célèbre 102.2 FM. On va partir... finalement, on reste chez les Anglais. Ouais. On va aller faire un tour du côté de 1982. Bikini Mutants n'aura sorti qu'une petite cassette en 1982. Pourtant, leur mélange de pop bancal et de post-punk aura marqué les esprits. Enfin, quelques-uns, ceux qui ont eu la cassette. En 2026, cette cassette se retrouve en LP pour notre plus grande de joie et donc réédition, l'album c'est Let's Mutate et le morceau de ce soir c'est Arcadia qu'on enchaînera avec les Shop Assistants. Et oui, on va rester dans la zone, on change juste de pays, oui, on passe de l'Angleterre à l'Écosse. Shop Assistants, c'est un peu comme Bikini Mutants, de la pop jouée vite, sans retenue et avec plein de saturation, des mélodies accrocheuses et tout qui va bien. Back to C86, les amis, all day long, c'est les Shop Assistants. C'est parti.

0: Si je vous dis Tim Burgess, vous me répondez
1: The Charlatans?
0: C'est pas faux, voilà. Tim Burgess, c'est un mec cool, le genre de mec qui tu as envie d'avoir comme pote. Moi, j'adore ses albums, que ce soit avec les Charlatans, justement, ou en solo. J'aime sa vision de la pop, toujours incroyablement fraîche, toujours dansante et excitante. Bref, on ne s'ennuie jamais avec lui, et avec son groupe, d'ailleurs, voilà. La preuve, c'est ce soir. La preuve, c'est ce soir, avec Ilka The Weeknd, tiré de son sixième album solo, et Many A Day Outrage, tiré de l'album des Charlatans, le tout dernier en date. Voilà, Manchester Uber Alice, c'est parti.

Et Madrid, c'est un peu pareil. Si, si. Déjà, ça commence par Ma. Donc, c'est un peu pareil. Ils ont des bons groupes d'indie rock ou pop avec plein de gimmicks punk ou post-punk. Et ils aiment bien le foot. Donc, comme je vous ai dit, c'est un peu pareil. Alors, on va s'écouter Vicente Calderón avec Amigos Tengo. Et derrière, Carolina Durante avec Normal. À la Madrid!

si somos todos normal. Lo pienso, ¿eh? Bueno, après l'Espagne, la Nouvelle-Zélande, oui, avec Terror of the Deep. Oui, ben comme je vous dis, ils nous viennent de Nouvelle-Zélande, ils pratiquent un rock psychédélique et pop comme jamais. Je sais pas s'ils existent encore, mais leur album et EP m'ont collé à jamais, voilà. Bref, que vous dire de plus ? Tout est sorti en cassette, en CD, je crois qu'il y a un EP en vinyle, et trouver, c'est d'une galère incroyable. Par contre, leur disco est disponible sur leur Bandcamp, et vous pouvez tout télécharger, moyennant finance, et pas cher. Donc je vous conseille d'aller vous y jeter rapidement, parce que c'est vraiment un des meilleurs groupes de ces 20-30 dernières années. Terror of the Deep, le morceau de ce soir c'est Falling Down Tree et c'est vraiment très très très très très très bien.

Je connais pas les paroles, il faut dire que j'aime pas trop ce morceau, mais je vous la fais souvent, ça là, je crois. Alors, il est temps de se quitter, comme je vous ai dit, et Émile Sornin, aka Forever, Pavot et son robot Melchior vont vous réinterpréter la BO de votre film d'ado des années 80 préféré. Bon, si vous êtes né après, c'est tant pis pour vous. Enfin, celui de votre petite cousine, certainement, si vous avez mon âge. Forever Pavot qui va vous reprendre Dream is my reality, la BO de la Boom. Oui, ce morceau écrit par Vladimir Kozma, mais le morceau est nettement plus intéressant. Voilà, je vais vous faire un petit bisou, je vais vous dire à mardi prochain pour un nouvel épisode du Jour du Soigneur. Et merci à la technique, merci au John Padawan et merci à Mysteria Camoris pour cette formation express. C'est parti, bye bye, à la semaine prochaine.

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2: Kassou, du collectif Pata Negra pour Campus Club ce soir. On est très heureux de vous accompagner en attendant de se retrouver au Festival Le Bon Air à Marseille le 22, 23, 24 mai.

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